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1: Bonjour à tous, c'était il y a 25 ans la catastrophe de l'usine AZF à Toulouse. Le 21 septembre 2001, le stock de nitrate d'ammonium de l'usine d'engrais explose. 31 personnes sont mortes, 2500 sont blessées. Une commémoration est organisée ce matin sur le site de l'ancienne usine chimique. Les noms des 31 personnes tuées par l'explosion seront lus au micro avant le dépôt de gerbes des élus et du préfet et la minute de silence. Une rencontre pour faire face à Donald Trump. Emmanuel Macron a reçu hier à Saint-Pierre-et-Miquelon le premier ministre canadien Marc Carney. Les deux dirigeants ont ainsi annoncé qu'ils allaient travailler à un rapprochement entre les deux pays. Parmi les sujets évoqués, la pêche, la sécurité commune ou encore l'énergie. Pas de surprise en Russie, le parti de Vladimir Poutine a remporté les élections législatives avec près de 50% des suffrages. On rappelle que les principaux opposants au président et à la guerre en Ukraine ont été écartés du scrutin. L'Union européenne a de son côté dénoncé des élections se déroulant dans un climat de répression systématique et institutionnalisée. Retour en France et face au succès des repas universitaires à 1 euro, l'enveloppe budgétaire passera de 50 millions cette année à 143 millions d'euros en 2027. Elle annonce hier du ministre de l'Enseignement supérieur, Philippe Baptiste. Il prévient néanmoins que si un budget n'était pas adopté par le Parlement, le gouvernement serait incapable d'assurer le repas à 1 euro pour tous. Un ancien évêque de Tarbes et Lourdes, héros de la résistance, accusé de viol. Cet homme, mort en 1977, est mis en cause par un ex-collégien de l'établissement catholique béarnais Bétaram. Ce dernier a déposé plainte en 2025 pour des violences psychologiques, physiques et sexuelles subies au cours de sa scolarité. Et parmi ces violences, il évoque donc une agression commise selon lui en 1971. L'instance nationale indépendante de reconnaissance et de réparation a été saisie il y a quelques mois. Et puis en cyclisme, Remco Evenepoel dans l'histoire du cyclisme. Le Belge survole le chrono des championnats du monde à Montréal. Il remporte son 4e titre mondial. Le Français Paul Sexas termine 3e et prend une médaille de bronze. Excellent début de journée à tous.
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Bonjour à toutes et à tous, bienvenue sur Fréquence Sillée. Vous êtes bien dans la matinale de Will. J'espère que tout va bien, vous avez passé un... J'entendais plus la musique. J'espère que tout va bien pour vous. Désolé, c'est lundi matin, il faut que je me réveille comme vous. Hein. Vous avez passé un bon week-end, j'espère. Hein. Il a fait plutôt beau. Alors la bonne nouvelle, la météo cette semaine, c'est qu'on va avoir une très très belle semaine encore cette semaine. Et ça va faire du bien. Et les températures ne dépasseront pas normalement les 25 degrés. On verra ça tout à l'heure hein, de la tendance de cette semaine. En tout cas, plutôt bien. Bah voilà, on est le 21 septembre, hein, déjà ça passe vite tout ça, ça avance tout seul. On va retrouver bien sûr hein, les rubriques, l'éphéméride, la météo, je te l'ai dit, l'horoscope, la revue de presse du jour, les offres d'emploi, la télé de Will et l'info insolite aussi en première heure. Après le flash de 8h actualisé, on ira du côté de Jack White pour l'album de la semaine. Donc ce sera Dollar Bill qu'on va écouter, c'est Frozen Charlotte. Son album, c'est vraiment un album de pur rock. Vraiment, si vous aimez Jack White, vous allez aimer son album. On a aussi, j'ai deux covers, tiens, j'ai Icar et Jean-Louis Aubert, voilà. Il y en a un qui reprend Jacques Brel et l'autre qui reprend Renaud. On verra laquelle on écoutera. La chanson humoristique du jour, c'est Fuel Sentimental. C'est les Goguettes en trio, mais à quatre, bien sûr, Fuel Sentimental d'Alain Souchon, revu et corrigé par les Goguettes en trio. Et puis, il y en a une autre aussi qui est un peu plus courte, on l'écoutera peut-être entre temps aussi, c'est T'as plus ton voile qui me dit, voilà, ça c'est aussi c'est un cover de Renaud à la façon des Goguettes en trio. Qu'est-ce qu'on a d'autre encore? Eh bien, pas mal d'autres chansons hein, que j'étais chercher ce matin. Et puis, bicyclette, vélo, j'espère que ça va, moi ça va, et vous et toi ça va, bon, si tout le monde va, quoi, comme disait un machin truc Bruel. L'éphéméride, bah, c'est dans quelques secondes, et puis je vous souhaite bien sûr une excellente journée sur le 97.9 FM. Et puis sur le DAB+, le Mans Agglomération, et en streaming www.fréquence-ci.org pour nous écouter en direct sur un petit player. C'est parti pour l'éphéméride du coup. 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Nous sommes le lundi 21 septembre. Le soleil se lève tranquille à 7h35. Il se couche à 19h50. On perd encore 4 minutes d'ensoleillement. Hein. Nous fêtons les Matthieu aujourd'hui. Matthieu l'apôtre et évangéliste. Bon, Matthias, bien sûr. Matthias, ça fonctionne aussi. Voilà, donc bonne fête à eux. L'Arménie fête son indépendance depuis 1991. C'est la fête nationale également. En Belize, donc depuis 1981. Et la fête nationale à Malte depuis 1964. Si Matthieu pleure au lieu de rire, le vin en vinaigre vire. Ah bah dites donc, il y a forcément un Matthieu dans le monde qui pleure. Hein, donc on va pas avoir beaucoup de vin, même c'est avec modération, mais quand même. Et quand il pleut à Saint-Mathieu, fais coucher tes vaches et tes bœufs. Voilà, bah j'en ai pas monsieur moi. Pourquoi pas, allez, bon, si vous voulez, j'ai envie de dire. Les anniversaires du jour, les anniversaires du jour de nos amis célébrités. Eh bien on a Tadej Pogacar qui fête ses 28 ans aujourd'hui, le cycliste international, extraordinaire cycliste. On a également Jason Derulo, chanteur américain, lui fête ses 37 ans. Nicole Richie, fille d'eux, notamment, je ne sais pas ce qu'elle fait, mais enfin, en tout cas, elle dépense son argent, je crois que c'est ce qu'elle fait, surtout mieux. Elle fête ses 45 ans aujourd'hui. Alex Vizorek, lui, nous fait rire beaucoup. L'humoriste belge, lui, fête ses 45 ans aujourd'hui. On a également Liam Gallagher, des frères Gallagher d'Oasis, hein, reparti en tournée cette année. Il fête ses 54 ans aujourd'hui, Liam Gallagher. On a également Anne de Petrini, animatrice du temps de nulle part ailleurs, elle y est toujours, hein, mais elle était d'ailleurs sur Quotidien, je crois qu'elle n'y est plus cette année. Elle fête ses 57 ans, le Stéphane Rothenberg. Stéphane Rothenberg qui fête ses 59 ans aujourd'hui, bien sûr, animateur sur M6. J'allais dire Koh-Lanta, non, c'est pas Koh-Lanta, c'est Pékin, voilà, Paris-Pékin, Paris-Pékin Express. Donc, et puis, qui avons-nous encore? Frédéric Becbédé, écrivain, humoriste, sarcastique, qui fête ses 61 ans. On a aussi Ethan Cohen, des frères Cohen, producteur, et notamment, fête ses 69 ans. Bill Murray, Ghostbusters, le jour sans fin également, fête ses 76 ans aujourd'hui, Bill Murray. Et puis,
François Cluzet, j'y arrive pas ce matin, François Cluzet, très bon acteur, lui fête ses 71 ans également aujourd'hui, et l'incroyable et immense Stephen King qui fête ses 79 ans, qu'on ne présente plus, écrivain, bah si, je l'ai présenté quand même, voilà, donc Stephen King, 79 ans, voilà pour les anniversaires de nos amis célébrités, si c'est le vôtre, bon anniversaire évidemment. Les événements qui se sont produits un 21 septembre, le 21 septembre 2001, un silo renformant 300 tonnes de nitrate d'ammonium explose et détruit l'usine d'engrais chimiques AZF de Toulouse. On en a parlé tout à l'heure dans le journal. L'onde de choc a été perçue à 80 km à la ronde et plusieurs bâtiments, dont des écoles, habitations et magasins, ont été dévastés par le souffle d'explosion. La déflagration, équivalente à un séisme de 3,4 sur l'échelle Richter, a provoqué de terribles dégâts jusqu'au cœur de la ville. Le bilan est lourd, plus de 30 morts, 31 morts et près de 2500 blessés. Cette usine faisait partie de la catégorie des sites à risque industriel majeur et était classée Seveso, du nom de la ville italienne qui avait connu un grave accident chimique en 1976. La convention, il y aura des hommages bien sûr aujourd'hui. En France, la convention proclame l'avènement de la République française, une et indivisible, en 1792. Indépendance de Malte en 1964. Et puis Gérard Daboville traverse l'Atlantique à la rame en 1980. En République centrafricaine, Bokassa Ier est destitué avec l'aide de la France. Il avait pris le pouvoir grâce à un coup d'État le 30 décembre 1965. C'était en 1979 qu'il fut destitué. Voilà donc pour cet éphémérite du jour. Nous, on part avec Serge Gainsbourg, avec Mambo Miami.

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1: La météo de ce 21 septembre ainsi que la tendance de cette semaine, bien sûr. Les températures un peu plus fraîches ce matin, entre 15 et 18 degrés sur la Sarthe, 15 degrés pour Mamers ainsi que Bonnétable ou encore Vibray, Saint-Calais, 16 degrés pour Le Mans et Ciel-Guillaume également, 17 degrés pour Sablé ou pour le Lude et 18 degrés, c'est pour la Flèche ce matin. Le ciel est voilé mais il fera beau. Des nuages, un peu plus de nuages cet après-midi, température entre 23 et 24 degrés entre le nord et le sud. 25 même, voilà, j'avais pas vu, du côté de Sablé-sur-Sarthe. Mardi, le temps se poursuit, le beau temps se poursuit, les températures restent assez stables, entre 16 et 17 degrés le matin. Il fera très très beau demain, entre 24 et 25 degrés pour les températures. Pas un nuage à l'horizon. La suite de cette semaine sera identique, hein, quasiment 18-20 degrés. Le mercredi matin, ça grimpe un peu quand même. Entre 25 et 27 degrés la maximale, ce sera pour la Flèche. Mercredi, toujours très beau hein, sur l'ensemble de la région. Jeudi matin, entre 18 et 19 degrés, avec un petit ciel voilé qui restera voilé toute la journée, 23 à 26 degrés. 26 degrés toujours pour la Flèche. Le nord, hein, pour le nord, 23 degrés, les minimales. Et puis voilà, donc ça restera entre 23 et 26 degrés pour les températures. Vendredi, 17 à 19 degrés pour les températures le matin. 23 à 26 degrés toujours entre le nord et le sud. Il fera toujours beau. Et une belle semaine, hein, super semaine. Semaine qui s'annonce avec des températures très correctes. Samedi matin, on sera entre 17 et 18 degrés. Samedi après-midi, entre 22 et 23 degrés. Ça baissera un tout petit peu, mais il fera toujours très beau. Et dimanche matin, entre 17 et 19 degrés, quelques petits nuages. L'après-midi, un peu plus de nuages, mais le beau temps persistera. 22-25 degrés pour les températures. Irons-nous voir la semaine prochaine, histoire d'être curieux. Je regarde vite fait, 18-22, il fera plutôt beau. Mardi, entre 23 et 25 degrés. Mercredi prochain, c'est vraiment la tendance, 19-25 degrés. Pour le jeudi 1er octobre, 17-22 degrés. Vous voyez, normalement, on va avoir la pluie qui arrive vendredi prochain, peut-être un petit peu du côté du Nord-Sarthe. Voilà, pour le week-end, il fera beau aussi, normalement. Donc voilà, a priori, à part un dimanche après-midi où la pluie s'installera donc en Sarthe. Mais bon, ce sera le dimanche 4. Déjà, on en est au lundi 21, donc, mais en tout cas, la tendance de ces deux semaines à venir, déjà, c'est plutôt beau. Hein, voilà, plutôt un beau fixe qui s'installe, comme on dit, hein, le printemps, l'été indien, bah voilà, ça s'installe en Sarthe, en tout cas, et avec des températures plutôt correctes pour la saison. C'est plutôt une bonne nouvelle. Ça fait du baume au cœur. Tout ça, ça réchauffe le cœur. C'est ça, faut le dire. N'ayons pas peur. 7h14, Chubby Checker, let's twist again. 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

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L'horoscope à 7h17 dans cette matinale où je rappelle, on est ensemble jusqu'à 9h sur le 97.9 FM, tout en direct, sans filet, ça doit s'entendre d'ailleurs. À 7h17, allez, l'horoscope de ce 21 septembre, les béliers, même si vous commencez à vous lasser des vicissitudes du quotidien, ne perdez pas de vue vos objectifs, qui va lentement, va sûrement, rappelez-vous cette phrase. Taureau, vous rêvez d'exotisme, d'évasion ou d'aventure. Et si vous en parliez à l'être aimé, au lieu de fantasmer sur les publicités des agences de voyage, et alors on a le droit. Gémeaux, aujourd'hui, vous êtes plus sensible que d'ordinaire au sex appeal de votre partenaire. Bon, si vous allez chercher une bouteille de champagne et quelques grignotages, bon, c'est un peu tôt quand même le matin. Cancer, dans votre rapport aux autres, vous ressentez comme un malaise. Cela vient peut-être de votre insistance à vouloir convaincre à tout prix. Soyez un peu plus à l'écoute. Lion, vous pouvez conjuguer travail et plaisir à partir du moment où vous faites tout pour améliorer vos performances ou pour rendre vos activités plus agréables. Vierge, faites de cette journée un festival de fleurs, de musique ou de cadeaux. En faisant preuve de générosité, vous vous faites plaisir à vous aussi. Balance, l'un des membres de votre famille vous cause souci et cela vous attriste. Le meilleur moyen de lui venir en aide est de tout d'abord dédramatiser la situation. Scorpion, c'est en parlant autour de vous des projets qui vous tiennent à cœur que vous avez le plus de chances de les voir aboutir. Servez-vous de la filière amicale. Sagittaire, profitez de cette belle avancée sur le plan socio-professionnel pour saisir toutes les chances qui se présentent à vous. Pensez à économiser, mais faites-vous plaisir tout de même. Les Capricornes, enthousiastes, vous avez envie d'entreprendre quelque chose qui vous correspond vraiment, vous pourriez avoir de l'autorité, exprimer vos talents, alors foncez. Les Verseaux, profitez de cette mise en parenthèse pour vous recentrer dans le silence, le calme et la méditation. Vous pourrez ensuite rebondir avec plus de force. Poissons, comment concilier vie affective et vie amicale? Telle est la question que vous vous posez. S'il n'y a pas moyen de départager, écoutez donc votre intuition et votre petit cœur. Voilà, 7h19 sur Fréquence 6 pour cet horoscope du jour. Nino Ferrer, on a embêté Nino Ferrer parce qu'il cherche toujours Mirzel, il n'a toujours pas trouvé.

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1: La revue de presse, décidément, ce matin, j'ai du mal à ouvrir mon micro. 7h22, la revue de presse, le Maine Libre, le Maine Libre et Vue Ouest France, ce matin, dans vos kiosques. L'hôpital du Mans a fait face à un été délicat, j'ai envie de dire un peu comme tous les hôpitaux de France, hélas. C'est la une ce matin dans le Maine Libre. L'été a été marqué par l'incendie d'une chambre et les canicules, mais les équipes ont dû s'adapter, constate Guillaume Laurent, le directeur. Nous avons sauvé des vies, et bravo à eux, bien sûr. Page 5. Cahiers Sport, Le Mans FC, après sa victoire, un calendrier qui va se compliquer après le retour des 3 semaines de trêve internationale, en accueillant déjà le 10 octobre, en allant au Parc des Princes, hein, déjà. Donc, et puis on verra plus tard le calendrier, qui les grosses équipes qui arrivent, hein, karting, Rubens, Barrichello de retour en compétition sur le circuit du Mans. Moto, le CERT a dû se contenter de la 2e place au Bol d'Or, ce qui est déjà une belle place. Le Mans ouvert il y a à peine un an, un restaurant contraint de fermer, nous dit-on en page 6. Au lieu, je considère qu'il faut savoir s'arrêter. Sénateur de la Sarthe depuis 2014, Louis-Jean de Nicolaï va quitter la Haute Assemblée à la fin du mois. Ces 12 années m'ont passionné, mais je n'ai plus la niaque, dit-il. Neuville-sur-Sarthe, le refuge de la Ligue de Défense des Animaux, est à flux tendu. Depuis le début de l'année, l'association a recueilli 200 animaux abandonnés et frôle la saturation. On le répète, hein, ne prenez pas d'animaux si vous ne pensez pas les garder. Et les abandonner, ça ne sert à rien. Sénatorial, comment le RN séduit les grands électeurs dans les conseils municipaux, religion, adultes, adolescents? Le nombre de baptêmes augmente en France. International, Saint-Pierre et Miquelon est bien français, réaffirme Macron. Et dans le dossier Notre Planète, une association célèbre les jardins zones ordinaires en Loire-Atlantique. Voilà pour le Maine Libre. En ce qui concerne l'Ouest France, ce matin... Pardon, la une, faute d'argent, les opérations de paix de l'ONU en péril. Les opérations des casques bleus, comme au Liban en 2025, seront au cœur de l'Assemblée générale de l'ONU. Mardi, à New York, elles sont menacées par un manque de financement, mais aussi de crédibilité. On revient aussi à l'alimentation. Comment choisir des produits bons pour la santé? Pays de la Loire, le recyclage textile en difficulté, 750 conteneurs supprimés. Au Mans, le stade Marie-Marvin entre dans une nouvelle dimension, nous dit-on, certainement avec l'accueil des concerts. À venir l'année prochaine, notamment avec le premier de Soprano. Et toujours Le Mans FC, Habib Diallo, un premier but, et voilà, relancer le goléador, c'est la question qui est posée aussi ce matin. Donc pour Ouest France et Maine Libre, là, la une. Dans vos kiosques, tout vos fans americano. Non, alors moi, s'il y a bien un truc que j'ai pas envie de faire, c'est de faire l'américain et de ressembler à un américain. En tout cas, pour en ce moment, ça c'est sûr.

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1: On recrute pour ces offres d'emploi du jour. Il est quelle heure ? 7h28 déjà, tranquille. Bon, j'espère que tout va bien, vous êtes bien réveillés. Voilà, vous avez pris votre petit café, 28 douches, 59 cafés. Là, vous êtes en forme pour commencer la semaine. Il va faire beau toute la semaine, pas trop chaud. Donc, c'est l'idéal. Hein. Voilà, une belle semaine qui s'annonce. Allez, la meilleure semaine du monde que vous ayez jamais connue dans l'univers. Hein. Alors, attention, ça, si ça ne motive pas. Allez, c'est Amaël qui recrute. Qui recherche deux aides à domicile du côté de Saint-Paterne et d'Arsonnay. 30 heures par semaine, le véhicule est obligatoire, évidemment, pour ce genre de travail. C'est un contrat en CDI, c'est un week-end sur deux, poste à pourvoir dès que possible. Envoyez votre CV à recrutement@una61.fr, recrutement@una61.fr, un numéro de téléphone également pour les contacter et avoir plus de renseignements. Donc c'est Amaël, hein, donc créons ensemble des jours heureux, c'est leur slogan. 02 43 33 16 21 02 43 33 16 21 recrutement@una61.fr pour envoyer votre CV pour ces postes de deux postes d'aide à domicile du côté de Saint-Paterne d'Arsonnay en CDI 30 heures semaine véhicule obligatoire et le poste est à pourvoir dès que possible. Qu'avons-nous également on a le lycée Sainte-Catherine du Mans qui recrute, qui recherche pour sa classe de CSVCA des entreprises pour accueillir ses élèves en stage. Donc dans le secteur alimentaire, les entreprises doivent être une entreprise du secteur alimentaire en boulangerie, boucherie, poissonnerie, fromagerie, fruits et légumes. Une rémunération doit être versée à l'élève. Hein. Oui, il faut le savoir, c'est des périodes de trois semaines, trois périodes de stage de trois semaines, vendredi plus vendredi et samedi, sur Le Mans, la Bassoge, Mulsanne et Alonne. Voilà, si vous êtes entrepreneur, vous pouvez accueillir des stagiaires. Voilà, vous pouvez les appeler. Ou en tout cas, c'est le lycée du Mans Sainte-Catherine. Il y a un mail également, c'est Lecuyer Priscilla, L-E-C-U-Y-E-R, Priscilla, P-R-I-S-C-I-2-L-I-A, @live.fr, Lecuyer Priscilla, Priscilla. @live.fr ou bien vous appelez hein, lycée Sainte-Catherine du Mans et ils recrutent donc des entreprises dans le secteur alimentaire, boucherie, poissonnerie, fromagerie, fruits et légumes pour leurs stagiaires, trois stages de trois semaines. Le Globe au Mans, la brasserie qui recrute des chefs de rang, hommes-femmes, avec profil expérimenté, commis de salle également avec profil expérimenté. Condition, c'est uniquement CDI, salaire selon profil, plus prime, horaire continu et coupure, contrat en 39 heures. Pour postuler, vous envoyez votre CV à brasserie.leglobe@outlook.fr, brasserie.leglobe@outlook.fr, ou bien vous allez directement hein, déposer vos CV et mail votre CV, votre lettre de motivation directement à la brasserie Le Globe, hein, c'est place de la République, hein, ils sont, voilà, évidemment. Sur Le Mans, j'ai quoi d'autre encore ? L'entreprise à Ruaudin, j'ai perdu mon annonce, elle est repartie aussi vite qu'elle est venue, voilà, c'était là. L'entreprise Lambert, traitement de l'eau, société familiale, donc basée à Ruaudin. 20 années d'expérience dans le cadre de leur forte croissance, ils recherchent des conseillers commerciaux terrain pouvant proposer des solutions de traitement de l'eau aux particuliers comme aux professionnels. Donc le secteur à pouvoir 72 61 37 28. Les missions, assurer la prospection physique, participer aux salons et foires, conseiller et proposer les produits les mieux adaptés selon les besoins du client, être l'ambassadeur d'un produit français, privilégiant la relation client et la fidélisation. Vous devez être autonome, rigoureux, organisé. Niveau bac ou expérience, possibilité de reconversion professionnelle. Ils proposent un CDI avec période d'essai, salaire fixe plus commission, voiture de service carburant, challenge régulier, formation continue à leurs produits. Donc c'est Lambert, lambert.ecl@gmail.com pour l'adresse mail lambert.ecl@gmail.com ou bien un numéro de téléphone 06 30 24 84 37 06 30 24 84 37 ECL traitement de l'eau, voilà. Donc qui recherche des commerciaux, c'est ils sont du côté de Ruaudin. Voilà pour les petites annonces aujourd'hui, les offres d'emploi à 7h32, puis bien sûr bon courage si vous êtes en recherche de travail, bien sûr, évidemment. Bon courage à vous. 7h32, qu'est-ce que j'ai Jean Ferrat, lui il dit que la montagne est belle, il faut la gravir la montagne, n'ayons pas peur, n'ayons pas peur.

0: Voilà, c'était Jean Ferrat, La Montagne, sur Fréquence 6. On va maintenant passer à l'info insolite du jour, c'est ça? Oui, oui, c'est l'info insolite, je retrouve mon petit jingle. Bah, c'est pareil, il est parti, on ne sait pas, mais tout le monde part en week-end et voilà. Bah, ça, il est revenu, il est là.
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0: Ah oui, c'est vrai que normalement je suis à la télé de Will avant quand même. Hein. Bon, ça va, c'est pas grave. Allez, des influenceurs. Alors, dans la série, je fais n'importe quoi, n'importe comment. Des influenceurs ont regardé le film Fall 2, suspendu en l'air. À Los Angeles, des spectateurs se sont prêtés à une aventure vertigineuse. Regarder un film suspendu sur des poutres. Ah voilà, c'est pas très agréable. Une immersion dans l'univers du film Fall 2 qui sortira le 2 septembre aux États-Unis, bien loin des traditionnels sièges confortables des salles de cinéma. Ces spectateurs ont pu vivre une expérience sensationnelle à l'occasion de la sortie de Fall 2, Dead Point de Michael Spierig et Peter Spierig, prévu le 2 septembre aux États-Unis. Des influenceurs, voilà, ça ne pouvait être qu'eux, ont été invités à vivre une projection en totale immersion dans l'univers du film. Pendant toute la durée de la séance, ils sont restés suspendus dans les airs, attachés à des harnais et installés sur des poutres à une vingtaine de centimètres de hauteur. À en croire les réactions des participants, regarder un film dans de telles conditions n'est clairement pas de tout repos. Fall 2 Dead Point raconte l'histoire de deux amis incarnés par Harriet Slater et Arsema Thomas qui se lancent dans une ascension particulièrement vertigineuse. Elles tentent de traverser la célèbre marche en planche, une via ferrata située à flanc de falaise d'une montagne thaïlandaise, pas facile. Plus précisément, elles escaladent le mont Kwan à 900 mètres d'altitude sur une passerelle en bois, de quoi rendre cette projection particulièrement immersive. Pour voir ce film, il faut bien s'accrocher et ça, les spectateurs l'ont bien compris. Bon, voilà, pourquoi pas, c'est insolite comme façon de regarder un film. Mais bon, moi je ne le ferai pas, hein. Ça doit être déjà compliqué. Alors déjà, c'est pas si vous avez déjà fait un film en 4DX, hein, moi j'y fais souvent. Il y a certains films, c'est quand même intenable, hein, déjà. Alors en 4DX, alors j'imagine comme ça, ça doit être assez éprouvant quand même. Voilà, petite info insolite, qui pour une fois a été passée avant la télé de Will, parce que je suis pas bien réveillé, c'est pour ta pardon. D'ailleurs, j'ai même pas choisi ma chanson, mais qu'est-ce qu'on va écouter maintenant? J'ai quoi? Tiens, un petit hop. Ça vous va un petit hop? Richie Valens, come on, let's go.

0: Come on, let's go, Richie Valens, 7h40 sur Fréquence Cillé. On va passer à la télé, vraiment la télé de Will. Qui est-il, où c'est qu'il est? C'est pas là, je suis là, attendez, hop, je reviens sur ma bonne fiche de... hop, c'est là.
1: Oh, attends, la télé de Will.
0: Ce matin, je ne sais pas ce qui se passe. C'est mon cerveau et mes mains qui ne fonctionnent pas en même temps. Donc, c'est un peu compliqué, hein, je dois l'avouer. Allez, 7h41, on poursuit donc avec la télé de Will ce soir. Non, je ne vais pas vraiment pas y arriver. Allez, on commence par un western cultissime. Il y en a peu finalement, mais il y en a quelques-uns. Et celui-là en fait partie. Et pour quelques dollars de plus, le western de Sergio Leone et bien sûr le maître absolu avec Clint Eastwood, Lee Van Cleef et Gian Maria Volonté. Voilà, c'est la suite du bon, un peu bon, la brute et le truand, en tout cas plus ou moins. Chacun de son côté, le manchot et le colonel exercent la même profession, chasseur de primes. Le manchot n'a guère que cette solution pour tirer profit de son extraordinaire adresse au tir et de son cynisme à toute épreuve, alors que le colonel, authentique ancien officier supérieur, aime la chasse à l'homme pour le plaisir qu'elle lui procure. Fréquemment en rivaux, les deux hommes sont confrontés à un problème plus complexe qu'à l'accoutumée. Un dangereux repris de justice, surnommé l'Indien, à la tête d'une bande redoutable, sème la terreur dans la région. Belle prime, songe le manchot, belle traque, pense le colonel. Mais l'une et l'autre impliquent que les deux hommes s'allient. Donc, stimulé par le succès pour une poignée de dollars, Leone signe ce western tel un balai lancinant et cruel. Bien sûr, Clint Eastwood qui joue le rôle du manchot, Lee Van Cleef, le colonel, et Gian Maria Volonté, l'Indien. Ça dure 2h10, hein, donc western pour quelques dollars de plus. C'est sur France 3 à 21h10. Les trésors du Paris des années folles, c'est sur France 4 à 21h. Sophie Jovillard parle à la découverte du Paris des années folles. Entre 1919 et 1929, la capitale est la ville cosmopolite par excellence. 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Au bal Blomet, l'une des plus belles étoiles dans ce firmament artistique est Joséphine Baker, dont le Charleston fascine le public parisien. C'est ce soir sur France 4 à 21h. 21h, ça dure 1h30. 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C'est réalisé par Alexandra Combe et Mathieu Dubosc. Faut-il se passer de viande pour protéger la planète et notre santé ? De la Normandie à la Bourgogne, en passant par les usines à viande américaines, Jamy enquête sur les effets de l'environnement, sur l'environnement de la production massive de viande et donne les clés d'une alimentation saine. Il présente aussi les bonnes pratiques d'éleveurs qui produisent une viande abordable sans préjudice pour l'environnement. C'est ce soir à 21h05 sur France 5. Ça dure 50 minutes, le monde de Jamy. L'irréparable 1900. L'irréparable, voilà, donc c'est la chaîne parlementaire. C'est un documentaire à 20h38. 1995, le discours du Veldiv, réalisé par Caroline Dussin et Thomas Zribi. Le 16 juillet 1995, dans le cadre des commémorations de la rafle du Veldiv de l'été 1942, Jacques Chirac, tout juste élu président, prononce sous la plume de Christine Albanel l'un des plus célèbres discours de l'histoire de la Ve République. En rupture avec les positions de ses prédécesseurs, le chef d'État reconnaît publiquement les responsabilités de la France dans la déportation des Juifs. C'est ce soir, ça dure une heure, ce documentaire, sur la chaîne parlementaire à 20h38. L'Irréparable, c'est la série L'Irréparable, 1995, le discours du Veldiv de Jacques Chirac. Et puis, on a aussi ce soir L'Amour est dans le

sur Novo 19, dédié à Ramsès, la dynastie légendaire, 21h10 toujours, également. Voilà pour la télé de Will de ce soir. 7h45, Blondie, Call Me, et on se retrouve juste après.

Call me Blondie sur Fréquence Ciel. Il est 7h48. On va maintenant passer à l'agenda de cette semaine et un petit peu de la semaine prochaine parce qu'il y a deux réunions qui sont proposées mercredi prochain. Celle au château de Ciel pour recherche de bénévoles pour Halloween. Voilà, c'est des nouvelles choses qui ont été mises en place. Cette année. Il va y avoir Halloween au château. Il va y avoir un film le vendredi aussi. Un film d'horreur. Voilà, pas mal de choses. Et on recherche du bénévole pour le samedi. Voilà, pour animer ce château en version Halloween. Et puis, vous avez aussi une réunion sur Citoyenne mercredi. Tout ça, c'est dans l'agenda. Donc, on écoute ça tout de suite. Bonjour à toutes et à tous, bienvenue dans l'agenda qui vous parle des événements qui vont se produire sur Ciel et ses environs cette semaine. Et on commence par Ciel Guillaume. Ciel Culture organise la représentation de l'enfant maudit de Michael Placier, l'enfant du pays et chef de chorale de la compagnie Douit, par le théâtre de Lactalia. Un ancien SS attend son procès dans sa cellule où il reçoit son fils. Celui-ci veut comprendre pourquoi son père s'est laissé séduire par Hitler. C'est le samedi 26 septembre à partir de 20h30. Au tarif de 15 euros, 12 euros en tarif.

réduit et 10 euros pour les enfants. Vous pouvez réserver sur billetweb.fr. La deuxième édition du Grand Trail du lac de Sillé se tiendra à Sillé Plage le 26 et 27 septembre avec 5 parcours variés et 9 épreuves différentes pour tous les niveaux. Voici le programme. Samedi 26 à la découverte de Sillé, 14 km, un circuit semi-urbain, semi-nature en nocturne avec un départ à 19h30. Possibilité de faire le parcours en marche, inscription sur place. Après course, pasta party, menu avec pâtes à volonté, différents accompagnements, bolognaise, carbonara, pesto, fromage et dessert. Dimanche 27 septembre, tour des Alpes-Mancelles, 90 km et 1800 mètres de dénivelé. Maratrail du Cerf, 44 km et 1000 mètres de dénivelé. Boucle du Cerf, 24 km, 500 mètres de dénivelé. La ronde du Chevreuil, 8 km, 100 mètres de dénivelé. Possibilité de faire le 8 km et le 24 km en randonnée. Là aussi, les inscriptions se font sur place. Des challenges sur la course du samedi soir combinés à une course du dimanche pour un maximum de découvertes de notre belle région et pour un maximum de fun. Ce grand trail vous est proposé par l'association Les Trailers de Sillé. Le 30 septembre à 19h30 au château de Sillé, une réunion publique pour préparer Halloween au château. Halloween approche et à cette occasion, pour la première fois, la ville souhaite proposer une animation au château de Sillé-le-Guillaume et fait appel aux habitants pour imaginer ensemble cette nouvelle édition. Vous avez des idées, des envies ou simplement quelques heures à consacrer à l'organisation et à l'animation de cet événement? Venez participer à la réunion publique dédiée à la préparation d'Halloween au château. Que vous aimiez le patrimoine, la décoration, les histoires qui font peur, les ateliers créatifs ou que vous souhaitiez simplement donner un coup de main, toutes les bonnes volontés sont les bienvenues. Cette réunion sera l'occasion de partager vos idées, de réfléchir ensemble aux animations, décors et activités qui pourront faire vivre le château pour ce week-end d'Halloween. Réunion donc le 30 septembre à 19h30 au château de Sillé. Réunion également le 30 septembre à 18h à la salle Maurice Thermot pour le lancement du dispositif Participation citoyenne. Ce dispositif permet à des habitants volontaires, citoyens référents, de contribuer à la tranquillité et à la sécurité de la commune en soutenant l'action de la gendarmerie nationale. Fruit d'un partenariat entre l'État, la gendarmerie et la mairie, il encourage la population à adopter une attitude solidaire et vigilante en signalant aux forces de l'ordre tout événement suspect ou de tout fait de nature à troubler la sécurité publique. Les objectifs: renforcer la prévention de la délinquance, favoriser les liens entre les citoyens et les forces de l'ordre et développer une culture de la sécurité. Il est attendu de la part de l'ensemble des citoyens vigilance, solidarité et esprit civique, déclare la gendarmerie. Le but est de relever les faits ou comportements anormaux dans un quartier et de les faire remonter aux forces de l'ordre. En aucun cas, l'action des citoyens référents ne doit se traduire par la délation, l'organisation de rondes ou encore l'intervention directe face à des actes de malveillance. Qui peut être référent? Les SIEN et SIEN majeurs et volontaires à l'échelle d'un quartier. Les candidats sélectionnés et retenus par la gendarmerie bénéficieront d'une information spécifique sur leur mission et champ de compétences. Si vous souhaitez devenir référent, il vous faudra faire acte de candidature en vous adressant à la brigade de gendarmerie de Sillé-le-Guillaume et bien sûr venir vous renseigner le 30 septembre à 18h à la salle Maurice Thermot pour le lancement de ce dispositif participation citoyenne. Et on termine cet agenda avec le loto. Les lotos du week-end, ça commence le vendredi 25 septembre à Saint-Mardouty, un super loto EC Bélinoise ainsi qu'à Vibray, un super loto du comité des fêtes animation Eric. Le samedi 26, un loto à Auvers-le-Hamon, loto organisé par la MAM Coco Caline. À Beaumont-sur-Sarthe également un loto, le loto du Beaumont SA. Et on continue avec Chéréo, un super loto du VSF Roller Sport Animation Eric à la Suze-sur-Sarthe. Super loto par LSR Football et Animation Jean-Marie. Un loto à Saint-Mardouty et un méga loto. Et un loto à Sillé-le-Guillaume. Super loto organisé par Génération Mouvement du Pays de Sillé. Ouvert sur des portes 18h, début des jeux 20h à la salle Maurice Thermot sans réservation. Animé par Anthony avec une carte cadeau de 1000 euros à gagner. Plus de 4200 euros de lots, buvettes et restauration sur place. Et on poursuit avec les lotos du dimanche 27 septembre. Loto à Gênes-le-Gandelin, loto GM Animation Annick, un loto au Mans, super loto Amitié Loisir Animation Jean-Marie et à Pressigné, un loto organisé par l'association UNC de Pressigné. Voilà pour les lotos de ce week-end et pour cet agenda qui se termine. Je vous dis à la semaine prochaine. Ah, voilà pour... je suis pas coordonné ce matin, Julien. Voilà pour le loto de... Le loto, pour l'agenda de cette semaine et les lotos. 7h55, allez, on écoute un petit Daniel Balavoine. Me laisse pas m'en aller, on se retrouve juste après pour... avant journal.

Daniel Balavoine, me laisse pas m'en aller, sans fréquencier. Ben nous, on va y aller, mais on va aller surtout écouter le journal de 8h dans quelques secondes, minutes. On va pour, en attendant, Monstres et Compagnie. Tiens, c'est Mélissa qui avait fait partie de la Star Academy la saison dernière, qui a sorti son album. Et nous, on se retrouve juste après le flash de 8h. Vous êtes bien sans fréquencier.

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1: Bonjour à tous. Une rencontre entre Donald Trump et Emmanuel Macron aujourd'hui. Un entretien entre les deux présidents est en effet annoncé par la Maison Blanche. Il devrait se dérouler à 17h35, heure locale à New York, où les deux dirigeants doivent participer cette semaine à l'Assemblée Générale des Nations Unies. Une rencontre qui intervient juste après le rapprochement hier entre le Canada et la France. Emmanuel Macron a reçu ce dimanche à Saint-Pierre-et-Miquelon le premier ministre canadien Mark Carney. Les deux dirigeants ont ainsi réaffirmé l'indépendance de leur pays face aux velléités d'expansion de Donald Trump. Parmi les sujets évoqués, la pêche, la sécurité commune ou encore l'énergie. Une catastrophe électorale pour le chancelier allemand. Le parti d'extrême droite AfD est arrivé en tête dans une région du nord-est de l'Allemagne. Mais le parti social-démocrate devrait conserver le contrôle de l'exécutif régional en s'alliant avec d'autres partis de gauche. La CDU du chancelier, elle tombe aux alentours de 5%. La crise du carburant au menu du gouvernement. Sébastien Lecornu préside deux réunions interministérielles aujourd'hui, alors que ce week-end, le prix du litre de gazole affichait en moyenne 2,41 € dans les stations de l'Hexagone. L'exécutif doit donc décider de nouvelles aides ou prolonger les dispositifs existants. La suppression de taxes ne serait pas envisagée par Matignon, malgré les demandes de différents partis politiques. La France encore sous la menace des incendies. Trois départements sont en alerte rouge pour des risques de feux de forêt, les Pyrénées-Orientales, l'Aude et le Gard. Cinq autres, toujours dans le sud-est du pays, sont en alerte orange. Toulouse commémore aujourd'hui l'explosion de l'usine AZF. C'était il y a 25 ans. Le 21 septembre 2001, le stock de nitrate d'ammonium de l'usine d'engrais explose. 31 personnes sont mortes, 2500 ont été blessées. Une cérémonie d'hommage se tient ce matin sur le site de l'usine. Et puis en football, l'OM a résisté mais continue de s'enfoncer. Marseille est battue 2-1 par le PSG dans le classique au Stade Vélodrome. Match de clôture de la 5e journée de Ligue 1. Au classement, Monaco est seul en tête devant Lyon et le Paris FC, Le Havre et Lanterne Rouge. Excellent début de matinée à tous.
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Voilà, c'était Sabrina Carpenter avec Espresso. 8h05, voilà, on se retrouve jusqu'à 9h en direct, donc ici depuis le Télécentre pour la suite de cette matinale. On va retrouver dans quelques secondes la chanson humoristique avec Fuel Sentimental. C'est les Goguettes en trio, mais à 4, voilà, que je vous passe régulièrement, voilà, qui ont fait des centaines, une centaine de covers, hein, de chansons humoristiques. Et ils sont actuellement en tournée en région parisienne, voilà, au cas où vous serez en région parisienne. Je crois une grosse plein de dates après, je pense qu'ils repartiront. Ils avaient déjà fait une tournée il y a un ou deux ans, c'était passé par Le Mans. Je pense qu'ils repasseront certainement, voilà, on va surveiller. Ils sont très drôles, moi j'adore. Et ils tapent sur tout le monde, ça aussi c'est important de taper dans tous les sens, sur tout le monde, dans tous les parties, voilà, il n'y a pas de souci. On écoute Fuel Sentimental, la chanson humoristique du jour avec les Goguettes en trio, bien sûr, un cover humoristique de Fuel Sentimental d'Alain Souchon.

Voilà, c'était les Goguettes en trio Full Fuel Sentimental, un cover de Alain Souchon. Eh bien, on va écouter Françoise Hardy, tous les garçons et les filles de mon âge. On se retrouve juste après les 8h09.

0: garçons et les filles de mon âge, 8h12. On passe à l'interview du jour et on va aller retrouver le centre social Georges Rouault, Maëlle Le Foll, Isabelle Gouget, voilà, qui dirige ce centre social de Beaumont-sur-Sarthe que Fréquence IE avait été faire en interview lors du forum des associations. Donc on avait fait aussi celui de Conly. Donc Beaumont fête sa rentrée, c'était le samedi 5 septembre qui a eu lieu ce forum des assos. Donc on va écouter Maëlle Le Foll et Isabelle Gouget du centre social qui répondent aux questions d'Éric Lucas.
1: Nous sommes avec le centre social Georges Rouault, avec Isabelle Gouget qui est l'une des co-présidentes de l'association et Maëlle Le Foll qui en est le directeur. Demander à Maëlle Le Foll peut-être dans un premier temps l'organisation ici, le forum, pourquoi c'est vous qui portez cela ?
2: Eh bien pourquoi pas ?
1: Vous n'allez pas vous en tirer comme ça, faut nous en dire plus.
2: En fait on a organisé le forum des associations à Beaumont-sur-Sarthe depuis 2019, puisqu'auparavant c'était un petit forum déployé par des associations avec le commerce Super U à Beaumont-sur-Sarthe. Ah oui. Dans la galerie Marchande, il y avait quelques démonstrations, présence d'associations sportives. On s'est rendu compte qu'il y avait un besoin social de différentes associations autres que sportives, de montrer ce qu'elles faisaient, tout du moins sur le territoire. Et donc cette création de liens social, de liens entre associations. Donc on a pris la main, on a co-organisé ça avec les associations, on les a réunis. Et au fur et à mesure, voilà, on a déployé ce forum des associations depuis 2019 et historiquement on est resté dessus.
1: Et comment ça se prépare, on va rapidement, comment ça se prépare un tel forum, ça s'anticipe combien de mois avant?
2: Ça s'anticipe d'année en année. On fait le forum des associations ce 5 septembre, on fera le bilan à une date prévue le 12 octobre si je ne me trompe pas, une date où on réunit des associations, une date à laquelle on détermine les orientations de l'année suivante.
1: Alors j'ai une question idiote à vous poser et ça j'aime bien. Aujourd'hui partout, il y a des forums des associations, le même week-end, le même jour. Est-ce qu'un jour, il ne va pas falloir réfléchir un peu à une espèce de planification qui permette d'aller voir plusieurs forums sur un grand territoire comme celui du Haut-de-Sarthe?
2: Alors, ça se pose comme question et ça s'est posé à Beaumont-sur-Sarthe.
1: Elle n'est pas si idiote, ma question.
2: Elle n'est pas si idiote que ça, absolument.
1: Je suis content.
2: Mais nous, on travaille au niveau très local avec les associations, l'implication des associations et en corrélation avec les associations et les autres forums du territoire ou des territoires environnants. Effectivement, il y en a aujourd'hui à Fresnes-sur-Sarthe, il y en avait hier, si je ne me trompe pas, à Conly, il y en a à Axillé, ça marche, à Saint-James. Donc voilà, mais c'est la date qui veut ça. Les habitants viennent s'inscrire aux associations sur ce week-end ou le week-end d'avant, le week-end d'après. Et nous, on se coordonne avec les associations et avec le forum de Fresnes-sur-Sarthe.
1: Est-ce qu'on peut dire aussi aujourd'hui que finalement, pour aller vers des activités, je pense par exemple sportives ou culturelles, on cherche à limiter les kilomètres
2: Certainement, et en même temps, on cherche aussi, alors en ce qui nous concerne, on fait un forum à la journée, pour permettre justement, par rapport aux forums qui sont à la demi-journée le matin, les habitants peuvent en visiter deux quand même dans la journée aussi. Sans
1: quand je parle des kilomètres, je parle pour aller sur les activités après, donc on va plutôt là où c'est le plus proche.
2: On est à un contour d'une quinzaine de kilomètres environ, effectivement, 15-20 kilomètres.
1: C'est ça, c'est une notion de territoire en hyper proximité.
2: C'est ça, de toute façon, on ne va pas faire un club d'escrime de basket ou de hand à 50 km.
1: Absolument. Isabelle Gouget, alors bonjour. Oui, bonjour. Vous êtes co-présidente. Alors, il y en a combien de dizaines de présidents alors
3: On est à peu près 50 co-présidents. Non, je rigole. On travaille en fait à un changement de gouvernance depuis plusieurs mois et ça va continuer sur les semaines et quelques mois à venir pour aller vers une co-présidence à 4 personnes. Voilà. Pour que le travail soit plus efficace, qu'on soit plus présent. Voilà, le centre social est une association. Bah, toute association fonctionne par ses adhérents. Oui. Et donc, nous sommes bénévoles.
1: Il faut s'engager, quoi. Et l'engagement, c'est du travail.
3: Voilà, c'est ça.
1: C'est ça l'idée.
3: Beaucoup sont encore salariés ou en tout cas en vie active professionnelle. Même les retraités, de toute façon, sont sont souvent des personnes qui sont engagées dans déjà plusieurs activités, souvent associations. Donc il faut trouver un moyen, un moment pour être plusieurs pour pouvoir porter la charge.
1: Bon, alors le Centre Social Georges Rouault, qu'est-ce qu'il fait en dehors d'organiser le Forum des Associations?
3: Eh bien, le Forum des Associations, c'est un très bel exemple en fait du pourquoi le Centre Social. Le Centre Social, c'est vraiment un acteur majeur du lien social et du mieux vivre ensemble sur un territoire donné. Ça passe par le Forum des Associations, ça passe par plein d'autres choses. On a l'axe famille-enfance qui est là, plus axé vers les familles, etc. On a aussi des temps qui sont ouverts à tous, famille ou personne seule, où on va être sur la rencontre, sur l'échange, autour d'un thème ou sans thème, mais en tout cas vraiment sur la possibilité de se retrouver, d'échanger avec nos ressemblances, avec nos différences et de créer quelque chose, de créer une émulsion. On est là aussi pour accueillir les besoins et les envies des habitants et pour les aider à éventuellement mettre en place des projets.
1: Alors concrètement, en termes d'activité, qu'est-ce qu'il y a comme activité au Centre Social Georges Rouault?
3: Alors, je vous donne les prochaines activités. Je les avais pas en tête, j'ai préparé mes petits pense-bêtes. On a le goûter convivial. Donc, généralement, il y en a un par mois. Ouais. Le prochain est le 16 septembre. Oui. Donc, c'est un temps partagé autour d'un goûter à 15h30. On a aussi la ludothèque. Alors, la ludothèque, elle est très, très importante. Et elle est très souvent ouverte, donc il ne faut vraiment pas hésiter à venir voir Fiona, notre ludothécaire, et puis le reste de l'équipe.
1: Ludothécaire, le mot existe, oui, c'est vrai.
3: Bien sûr.
1: Eh oui, bien sûr.
3: Et nous avons la chance d'avoir une merveilleuse ludothécaire qui adore partager sa passion pour les jeux. Oui. Elle accueille tout le monde, tous ceux qui veulent venir, tous les mardis, en fin d'après-midi, sur les périodes scolaires, j'insiste bien, vraiment les périodes scolaires, 16h30, 19h30, il me semble, dans les modulaires derrière le centre social, et un samedi par mois et un vendredi soir par mois, donc le prochain vendredi soir, c'est le vendredi 18 septembre, où là, l'accueil est de 19h à 23h. Pour ceux qui connaissent la journée du jeu, qui se profile gentiment aussi, en tout cas la préparation, c'est sur le même principe. On arrive quand on veut, on repart quand on veut. La petite différence qu'il faut noter, c'est que c'est aussi dans les modulaires et pas à la salle loisirs et culture. Donc direction le centre social. On arrive avec son envie de partager un moment. Fiona peut accompagner pour la découverte d'un jeu, etc. Mais on peut aussi venir simplement pour jouer.
1: Il y a plusieurs moments de points de rencontre. Juste une question, on pourra peut-être revenir à d'autres activités. Vous venez de parler de modulaire, donc il s'agit de bâtiments a priori dits temporaires pour accueillir les activités. J'ai entendu dire qu'il y avait des réflexions autour de d'un changement, d'un besoin éventuel de changement de site, de lieu. Est-ce que c'est un vrai débat? Est-ce que c'est à l'ordre du jour?
3: Le besoin est à l'ordre du jour. Le projet, le projet ne l'est pas encore. Ce serait vraiment anticipé de parler de quoi que ce soit. Mais le besoin est là, par contre.
1: C'est dans les tuyaux parce que le bâtiment lui-même est ancien.
2: Le bâtiment est vétuste, effectivement, et plus vraiment adapté à notre besoin aujourd'hui. Ouais. Et il y a eu différents projets par le passé. Ces dernières années, on a travaillé avec la municipalité propriétaire des bâtiments sur un pré-projet.
1: Ah oui, il y a eu un changement. Propriété communale.
2: Voilà. D'accord. Et il y a eu changement de municipalité, comme vous le savez. Donc, il faut
1: rediscuter.
2: Il y a une inertie qui est extrêmement importante au niveau local sur ces sujets-là.
1: D'accord. Les dernières activités dont on peut parler, pour parler des choses plus faciles.
3: Ah mais c'est important, merci d'avoir abordé la question, parce que c'est vraiment essentiel. C'est aussi les lieux où on accueille les habitants, les lieux où les équipes travaillent, donc c'est vraiment essentiel. Alors, sur les activités, les prochaines activités que nous avons aussi des activités en fait sur le secteur famille, donc un atelier de sophrologie appelé Ma Bulle Bien-être, destiné aux parents. Alors, on a certaines activités qui sont vraiment destinées aux parents et aux enfants, là c'est pour les parents, donc c'est le jeudi 24 septembre, de 18h30 à 20h, et une sortie famille cette fois à Carnuta, maison de l'homme et de la forêt à Jupille, le mercredi 30 septembre, donc l'après-midi, 14h30, 16h30. Voilà, donc c'est sur inscription, hein, évidemment. Donc, faut surtout pas hésiter à contacter le centre social pour s'inscrire et avoir plus de renseignements, et puis venir nous voir sur le stand du centre social.
1: Pour les gens qui connaissent l'ensemble du pays de Haute-Sarthe, est-ce qu'on pourrait dire que c'est vous qui tenez le rôle de ce que fait Afage, par exemple, à Conly, ou Escale à Fresnay? C'est un peu comparable?
3: C'est comparable.
2: On est des centres sociaux les uns les autres, on est agréés par la CAF et on travaille avec la communauté de communes.
1: Voilà. Avec une fonction sociale, est-ce que cette fonction sociale est de plus en plus importante? Alors qu'on le sait, on a actuellement une paupérisation, hein, finalement, des populations, en zone rurale très marquée d'ailleurs, et donc un besoin de plus en plus d'accueil social, voire de prévention vers d'autres problèmes.
2: Absolument, effectivement, on est sur des zones rurales, on a l'impression que la précarité n'existe pas et pourtant elle est bien présente. On a en plus, en zone rurale plus particulièrement, des défauts d'accès aux droits de manière très importante. Les démarches numériques deviennent de plus en plus prégnantes. Ce qu'on peut trouver en ville comme soutien à ces démarches, on ne les trouve pas aux zones rurales. Donc si le centre social n'était pas là, tous les jours on reçoit une dizaine de personnes qui viennent nous demander des coups de main pour des démarches. Et derrière, ça permet d'enclencher tout un accompagnement. La démarche permet de les accompagner après vers des sorties habitants, vers la création d'associations, vers la création de groupes.
1: Alors donc, pour aller vous joindre, alors tout le monde sait où est le centre, puisque tout le monde prend la grande route entre Alençon et Le Mans, donc c'est sur la droite à un moment. Donc quels sont les moments les plus propices pour prendre contact avec vous et comment?
2: Eh bien, on est ouvert tous les jours de la semaine, du lundi au vendredi, de 9h à 12h30, de 13h30 à 17h30, sauf le jeudi après-midi maintenant. Voilà, on est facilement accessible sur site directement ou par téléphone ou par mail.
1: Très bien. Eh bien, écoutez, vous remercie Isabelle Bouget, coprésidente, et Maël Le Foll, directeur, de nous avoir parlé un peu de l'importance sur un territoire d'un centre social comme le centre social Georges Rouault. Merci à vous.
3: Merci pour votre accueil.
0: Et voilà donc l'interview que vous pouvez retrouver sur notre site internet, hein, donc www.fréquence-ci.org, rubrique événements. Vous avez le forum des assos de Beaumont et le forum des assos de Conly. Voilà, nous étions nous en même temps au forum des assos de Cy et Guillaume, on n'avait pas réalisé d'interview, on est allé à la rencontre, hein, et genre à la recherche de bénévoles, on a eu pas mal de contacts et c'était plutôt sympa pour une fois. Voilà, ça changeait un petit peu parce que les assos de Conly, les assos de Cy, c'est vrai qu'on les rencontre de toute façon tout au long de l'année dès qu'ils ont des événements, donc il n'y a pas de souci avec ça. Voilà, donc on va maintenant écouter Michael Jackson, Remember the Time, et 8h25. Je remets le son. C'est...

Michael Jackson, Remember the Times, en fréquencier, 8h29. On se calme un petit peu là. On va passer maintenant l'album de la semaine. Et le titre de la semaine, c'est Dollar Bill. C'est Jack White qui propose voilà, son album, dernier album, c'est Frozen Charlotte. Bien sûr, Jack White, les White Stripes, hein, tout le monde connaît. The White Stripes, Frozen Charlotte, c'est ça. C'est le 7e album studio de ce musicien guitariste, on va dire, très très bon guitariste, très haut niveau de guitare pour Jack White. Il est sorti en juillet, voilà, mais en tout cas c'est un très bon album qu'on peut écouter. Je peux que vous conseiller, si vous aimez le vrai rock et la bonne guitare et tout, c'est, vous allez aimer cet album.

0: Jack White, Dollar Bill, extrait de son dernier album Frozen Charlotte, sorti en juillet, son 7e album. Voilà, donc un très bon album. On écoutera toute la semaine un titre. Voilà, très bon guitariste, Jack White, bien sûr. Bien sûr, il est 8h32. On n'a pas écouté quoi donc? On n'a pas écouté, le Ciné-Sillé cette semaine. Le film qui vous est proposé, c'est La Vénus électrique, un film français. C'est vendredi soir et dimanche. Ça change pas, toujours 5,50. Hein, voilà, ça augmente un petit peu, mais ça reste très abordable, évidemment. On écoute le Ciné-Sillé tout de suite. Bonjour à toutes et à tous, bienvenue dans Ciné-Sillé, la rubrique qui vous présente le film qui vous est proposé à la salle Léon Bénardeau de Sillé-le-Guillaume. Et cette semaine, le film en projection, c'est La Vénus électrique. C'est une comédie romancée de 2h02 réalisée par Pierre Salvadori, avec dans les rôles principaux Pio Marmaille, Anaïs Demoustier et Gilles Lelouch. Paris 1928, Antoine Balestro, jeune peintre en vogue, n'arrive plus à travailler depuis la mort de son épouse et désespère Armand, son galériste. Un soir d'ivresse, Antoine tente d'entrer en contact avec sa femme par l'intermédiaire d'une voyante. Sans le savoir, il parle en réalité avec Suzanne, une modeste foraine qui s'est glissée dans la roulotte pour y voler de la nourriture. Suzanne se révèle douée pour l'imposture et rapidement secondée par Armand, elle enchaîne les fausses séances. Peu à peu, Antoine retrouve l'inspiration, mais pour Suzanne, les choses se compliquent alors qu'elle tombe doucement amoureuse de l'homme qu'elle manipule. On écoute tout de suite la bande-annonce.
1: Tu ne me jugeras pas.
2: Mais non, jamais.
1: Depuis quelque temps, j'ouvre une médium.
3: Comment s'appelait l'être cher ?
1: Irène.
3: J'entends quelqu'un murmurer un prénom.
1: Quel prénom ?
3: Antoine ?
1: Hein ?
2: Qui êtes-vous pour abuser du malheur d'un veuf ? Pour profiter ainsi de sa fragilité ?
3: Tu es ma lumière dans les ténèbres.
1: Est-ce que tu m'as pardonné ?
3: Redis-le,
1: s'il te plaît.
3: Je t'ai pardonné, Antoine.
2: Au séance avec Monsieur Balestro, je vous propose de les reprendre. Quand il vous voit, il peint, et quand il peint, je vends.
3: Je vous croyais son ami. Il n'y a pas de place pour les scrupules dans ce grand corps?
2: Il est large. Il peut contenir l'ami et le marchand. Je connais sa vie, ses secrets. Je vous soufflerai des histoires.
3: Et le peintre, il est beau? Oh, il est beau.
2: Bonjour. Je vous propose 100 francs par tableau achevé et 150 francs pour les grands formats.
3: Peins le monde pour moi.
2: Elle m'a demandé le parapluie. C'est merveilleux, ça. J'avais pas touché un pinceau depuis son décès.
4: Ah, Irène, si tu savais, ce lac.
1: Je voudrais parfois y retourner et me laisser couler.
3: Hein? Je te l'interdis, tu m'entends?

0: elle aussi l'embrassait, mais c'était à moi qui rendait ses baisers.
1: Et plus elle apparaît, bah moi il me voit.
2: Il a pris conscience qu'il vous embrassait vous, et là, on a ressenti un mélange de stupeur et de désir.
0: Ah oui ?
2: Et aussitôt de honte, attention.
0: Ah bon.
3: Projection le vendredi 25 septembre à 20h30 et le dimanche 27 septembre à 18h. Je vous rappelle que ce film vous est proposé par la mairie de Sillé et Cinéambule pour un tarif unique de 5,50€ avec une carte de fidélité gratuite qui vous permet de bénéficier d'une place au bout de 10 entrées. Ce Ciné-Sillé se termine et je vous dis à la semaine prochaine. Et voilà pour ce Ciné-Sillé de cette semaine, la Vénus électrique. 8h36, on poursuit avec les Bronski Beat, Small Town Boy.

Bon, skip it, Small Town Boy sur Fréquencié, 8h41, vous êtes toujours dans la matinale jusqu'à 9h en direct, ici à Ciel-Guillaume, depuis la place de la République, qui commence à faire beau, à faire un petit peu plus chaud, voilà, donc on l'a vu tout à l'heure, on fera un point météo vers 8h55, très belle semaine qui nous attend, j'irai même presque 15 jours de beau temps qui nous attendent, pratiquement, on verra ça tout à l'heure. On va maintenant écouter les covers du jour, tiens, où je dis les, parce que j'en ai deux, mais je sais pas, j'en ai même trois d'ailleurs, tiens. On va écouter, tiens, Icar avec Vesoul, le titre de Jacques Brel. Voilà, donc un petit cover de Icar, chanteur qui avait participé, je sais plus si c'était à la Starac ou Popstar, un des deux, je me rappelle plus en tout cas. Plutôt Popstar, je crois. Hein. Icar, voilà, qui a fait son chemin depuis, voilà, il a son public, Icar. Et on écoute ça tout de suite.

Très belle reprise d'Icar Vesoul de Jacques Brel, bien sûr, 8h46. On va poursuivre en musique, évidemment, avant ce petit rappel météo. On va écouter un deuxième cover. C'est Jean-Louis Aubert, Dès que le vent soufflera, et ça fait partie du disque La Bande à Renaud. Voilà, c'est un hommage rendu à Renaud, je crois, pour ses 70 ans, me semble-t-il. C'est un collectif, voilà, qui s'était créé, qui reprenait des titres de Renaud. On écoute Jean-Louis Aubert, on se retrouve juste après pour un point sur la météo.

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Je sais pas pourquoi c'était écrit Jean-Louis Aubert, en fait, dès que le vent soufflera. En fait, c'est oui, c'est la bande à Renault. Mais je sais même pas si j'ai entendu dans la chanson. Bah, enfin, bref, c'est pas grave. 8h51, allez, on va faire un petit point météo de cette tendance, en tout cas déjà d'aujourd'hui et demain, puis de la tendance de cette semaine qui est très bonne. Les températures ce matin entre 17 et 19 degrés, 17 la minimale pour le Nord, hein, bah, pour ma mère Cécile Guillaume, mais également pour Le Mans, Montfort-le-Génois, 16 degrés pour Bonnétable la minimale, j'avais pas vu, 18 pour Loué et Sablé, la maximale, c'est pour La Flèche ce matin avec 19 degrés, ainsi que pour Château-du-Loir. Donc un ciel voilé, quelques petits nuages également qui seront présents cet après-midi, mais les températures vont aller jusqu'à 25 degrés, ce sera la maximale pour Sablé, 23 degrés, les minimales pour ma mère Cécile Guillaume, Vibray ou Saint-Calais. Demain matin, mardi 22, les températures seront quasi identiques, entre 16 et 17 degrés, il fera très beau demain. Pas de nuages à l'horizon demain, carrément. Donc entre 24 et 26 degrés pour les températures. 26 degrés toujours pour Sablé-sur-Sarthe et 25 pour Le Mans. 24 pour ma mère sous ciel Guillaume. Mercredi, on poursuit donc 18 à 20 degrés pour les températures. Et entre 25 et 27 degrés, quelques nuages tout de même. Mais il fera très beau. C'est la tendance de la semaine en tout cas. Et même de la semaine prochaine, hein, on a été voir ce matin pour la première météo. Donc on poursuit jeudi matin 18-19 le matin. L'après-midi 23-26 degrés, quelques nuages, toujours un ciel voilé, toujours le beau temps bien sûr. Vendredi 18 à 19 degrés le matin, l'après-midi entre 23 et 26 degrés entre le nord et le sud. Le temps de ce week-end, samedi matin 17-18 degrés, 22-23 degrés, ça se rafraîchit un tout petit peu mais ça va quand même. Et puis dimanche matin 17-18 degrés, quelques nuages. L'après-midi ça sera un petit peu plus nuageux, les températures entre 22 et 25 degrés entre le nord et le sud. Vous voyez, un très beau temps qui s'installe en tout cas, et la tendance de la semaine prochaine sera identique, hormis quelques, je crois, un peu de pluie signalée en milieu fin de semaine, et ça ne va pas durer. Voilà, c'est partir de vendredi un petit peu de pluie sur le Nord-Sarthe et l'après-midi aussi, et puis après le samedi il fera très beau, et dimanche je crois qu'il y avait un petit peu de pluie annoncée le dimanche après-midi aussi. Donc voilà, on a le temps de voir quand même d'ici là, depuis dimanche 4 octobre, mais en tout cas on est pour l'instant le 21. Et c'est des belles journées qui s'annoncent, en tout cas sur cette semaine déjà. Voilà, c'est déjà pas mal ce petit point météo. 8h53, tiens, si on écoutait, je ne sais pas, ben pourquoi pas déjà un petit remix. J'ai quoi, j'ai Hallucination avec Nevos Remix, et on se retrouve juste après.

Et voilà, c'était le remix Hallucination, Navos remix du jour. On va se quitter en musique, évidemment. Il nous reste 4 minutes avec Rod Stewart, tiens, Baby Jane. Et on se retrouve demain à 7h-9h, toujours, donc mardi 22 septembre. 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Et vous pouvez nous écouter avec le player sur notre site internet www.fréquence-ci.org. Bonne journée à toutes et à tous, prenez soin de vous. On se quitte avec Rod Stewart, Baby Jane, et vous retrouvez le flash de 9h juste après. Ciao, ciao.

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2: Bonjour à tous. Quelles nouvelles aides pour le carburant? Sébastien Lecornu préside deux réunions interministérielles aujourd'hui, alors que ce week-end, le prix du litre de gazole affichait en moyenne 2,41 € dans les stations de l'Hexagone. Et ce matin, sur TF1, le ministre du Travail, Jean-Pierre Farandou, a confirmé que le gouvernement envisageait de prolonger l'aide aux gros rouleurs. La suppression de taxes ne serait pas en revanche envisagée par Matignon, malgré les demandes de différents partis politiques. En parallèle, face au succès des repas universitaires à 1 €, l'enveloppe budgétaire passera de 50 millions cette année à 143 millions d'euros en 2027. Elle annonce hier du ministre de l'Enseignement supérieur, Philippe Baptiste. Il prévient néanmoins que si un budget 2027 n'était pas adopté par le Parlement, le gouvernement serait incapable d'assurer le repas à 1 € pour tous. Après le Premier ministre canadien, le président des États-Unis, Emmanuel Macron, doit rencontrer aujourd'hui Donald Trump à New York. Une annonce de la Maison-Blanche, une réunion prévue en marge de l'Assemblée générale des Nations Unies. Et une réunion qui intervient donc juste après le rapprochement hier entre le Canada et la France. Emmanuel Macron a reçu à Saint-Pierre-et-Miquelon le Premier ministre canadien Marc Carney. Les deux dirigeants ont ainsi réaffirmé l'indépendance de leur pays face aux velléités d'expansion de Donald Trump. Parmi les sujets évoqués, la pêche, la sécurité commune ou encore l'énergie. La nuit dernière a été calme à Saint-Pierre-des-Corps en Indre-et-Loire. Des affrontements ont éclaté dans la nuit de samedi à dimanche avec des feux de voiture et des tirs de mortiers d'artifice. En cause, une collision entre une voiture de police et une moto. Le conducteur du deux-roues a été grièvement blessé à une jambe dans la collision. Plus de 110 policiers ont été mobilisés pour faire face à d'éventuelles nouvelles violences. Et puis plus que quelques heures pour choisir le graphisme de vos futurs billets. La Banque Centrale Européenne avait lancé en juillet dernier une grande campagne de consultation publique. L'objectif, voter pour le design de vos futurs billets de banque. Plusieurs propositions axées sur les oiseaux et les grandes figures de la culture européenne. Le verdict final sur le graphisme gagnant sera dévoilé d'ici décembre. Excellente matinée à tous.

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1: Bonjour à toutes et à tous, bienvenue dans l'agenda qui vous parle des événements qui vont se produire sur Sillé et ses environs cette semaine. Et on commence par Sillé. Marcher ensemble pour parler de santé mentale dans le cadre de la Journée internationale de prévention du suicide, le PSM de la Sarthe et l'association L'Arc-en-Ciel vous donnent rendez-vous le vendredi 18 septembre de 16h à 19h30 au départ de la Maison du Tourisme au lac de Sillé. On vous propose une boucle de 4,3 km avec l'association Le Repère. Vous pourrez également rencontrer des associations, des professionnels de santé et des producteurs locaux, puis partager un pique-nique convivial. C'est gratuit, c'est accessible aux personnes à mobilité réduite. Il y a plusieurs horaires de départ. L'inscription sera possible sur place dans la limite des places disponibles. Et c'est parti pour les Journées européennes du patrimoine avec beaucoup d'événements en Sarthe et dans toute la France. On va bien sûr s'intéresser tout d'abord à Sillé, au château de Sillé, samedi 19 et dimanche 20 septembre de 10h à 18h. Le château est ouvert à toutes et à tous gratuitement. Visite guidée flash de 30 minutes toute la journée. Atelier sculpture de pierre avec Elfe Création de 14h à 18h. Visite libre de l'intérieur de la tour de Beauvau et de l'exposition Arsène Marie Lefeuvre. Et exposition Les petites cités de caractère de la Sarthe vue d'en haut. Un film en plein air vous est également proposé. Le Comte de Monte Cristo avec Pierre Ninet. Un film de 3 heures. C'est gratuit également. C'est à 21h. Et n'oubliez pas vos transats et vos couvertures. Le dimanche 20 septembre à 15h, dans le cadre des dimanches de caractère, visite guidée Coco Plage, une histoire centenaire. Ça dure 1h30 avec une dégustation de bière du Coco Plage Café, avec modération évidemment. Sortie organisée dans le cadre de l'ABC Haute-Sarthe-Alpes-Mancelles en partenariat avec l'Office de Tourisme des Alpes-Mancelles, Mémoire et Patrimoine de Sougé-le-Ganelon et la Municipalité. Le samedi 19 septembre, à l'occasion des Journées Européennes du Patrimoine, le Parc Naturel Régional et Géoparc Normandie-Maine, dans le cadre de son ABC Haute-Sarthe-Alpes-Mancelles et en partenariat avec l'Office de Tourisme des Alpes-Mancelles, Mémoire et Patrimoine de Sougé-le-Ganelon et la Municipalité, vous propose une visite guidée les patrimoines de Sougé-le-Ganelon. Souvent liés à la culture, aux monuments, aux bâtis, la notion de patrimoine peut également aborder la nature et l'écologie. Dans le cadre des Journées européennes du patrimoine et de l'ABC Haute-Sarthe-Alpes-Mancelles, venez découvrir les patrimoines de Sougé-le-Ganelon, accompagnés d'un guide de l'Office de tourisme des Alpes-Mancelles et d'un agent du parc et géoparc Normandie-Maine. L'occasion de voir ou revoir les originalités du centre-bourg de la commune, ainsi que la biodiversité qui l'entoure, souvent liée à l'activité passée ou actuelle de l'homme. Deux rendez-vous, 14h et 16h, place de l'église à Sougé-le-Ganelon. L'animation est gratuite, l'inscription obligatoire car les places sont limitées. 02 43 33 28 04 ou 02 43 33 03 03. Venez découvrir ou redécouvrir Fresnay-sur-Sarthe à l'occasion des Journées européennes du patrimoine également. Le samedi, atelier famille, les poupées Philippard à l'espace culturel Coffea, 3 rue Saint-Sauveur. À 10h30. Aux côtés de Caroline Lepelet, Philippard, explorez cet artisanat d'exception, puis cherchez comment créer et personnaliser votre propre poupée en famille avec un matériel fourni. C'est à partir de 6 ans, 20 personnes maximum, sur réservation. 07 56 43 06 34. Visite également de l'église Saint-Germain, place Maurice Perruchet, à 18h, grâce à une visite guidée d'une heure. Découvrez l'église Saint-Germain, son architecture, son portail inscrit au titre des monuments historiques, ses vitraux et son mobilier qui témoignent de plusieurs siècles d'histoire religieuse, artistique et patrimoniale. Le dimanche, toujours à Fresnay-sur-Sarthe, une visite guidée de la ville, départ à 15h devant la porte du château, place de Bassoum, de la Poterne en passant par les Halles, les ruelles étroites ou encore l'église Notre-Dame. Cette visite permettra de dévoiler les richesses historiques et architecturales de cette petite cité de caractère. Et samedi et dimanche, la Forge de Lumière, atelier de Marianne Pelserf, vitrailliste, ouvert de 9h à 12h et de 14h à 18h. Présentation de la restauration de la rue du Moulin d'Espaillard par les propriétaires, de 14h à 18h. Exposition Saint-Germain, Coulombier et la Légion d'honneur à la mairie de Saint-Germain-sur-Sarthe, place Maurice Perruchet, de 10h à 17h. Cette exposition temporaire d'une petite dizaine de panneaux mettra en lumière les parcours variés d'habitants de Saint-Germain-sur-Sarthe et de Coulombiers, tous décorés de la plus haute distinction française pour leur engagement civil ou militaire au service de la nation. On continue avec Mémoire en tissu à Fresnay, à la découverte des coiffes et de leurs secrets au musée de la coiffe, 3 rue Saint-Sauveur, de 10h à 12h et de 14h30 à 18h. De la bonnette à la galette en passant par la bise-moi vite, ces coiffes portées autrefois par les Sartoises sont désormais les témoins d'une époque et d'une société aujourd'hui disparue. Des lingères bénévoles seront présentes tout le week-end pour donner des explications sur l'histoire des coiffes et sur les différentes techniques de restauration utilisées. L'association Alpes-Mancelles Gravel Bike vous propose pour cette 5e édition un événement 100% gravel au cœur des Alpes-Mancelles avec un départ de Saint-Léonard-des-Bois. Le programme samedi 19 septembre, l'ultime 320 km samedi dimanche repas compris, 70€, départ à 6h. Le défi 200 km, 35€, départ 6h30 dimanche 20 septembre. La sportive 110 km, 18€, départ 8h. La découverte 80 km, 16€, départ 9h. Accueil, départ et arrivée au camping de Saint-Léonard-des-Bois. À l'arrivée, traditionnelle galette, saucisse et bière locale offerte à chaque participant. Les inscriptions, c'est sur newsportconnect.com. Venez découvrir ou redécouvrir les trésors de Bourg-le-Roi à l'occasion des Journées européennes du patrimoine également. Programme des Journées européennes du patrimoine à Bourg-le-Roi, musée du Point de Beauvais, ouvert samedi et dimanche de 10h à 18h, l'entrée est gratuite. Exposition Bourg-le-Roi, retour sur son passé dans la salle des fêtes, samedi et dimanche de 10h à 12h et 14h à 18h. Exposition de vêtements sacerdotaux, chapes et étoles brodées dans l'église Saint-Julien, samedi et dimanche de 10h à 12h et de 14h à 18h. Exposition de sculptures et peintures d'Isabelle Contraire-Bourleau et Guy Bourleau dans l'ancien atelier du Point de Beauvais, samedi et dimanche de 10h à 18h. Exposition de peintures de Stéphane Bouquet dans la chapelle Saint-Mathurin, samedi et dimanche de 10h à 18h. Et on termine avec les Journées européennes du patrimoine à Piacé-le-Radieux. Visite, balade commentée, samedi 19 septembre à 15h. Exposition Bézard-Le Corbusier, extension de l'espace Bézard-Le Corbusier, scénographié avec la brique Bloc de Ronan et Erwan Bourolec. Tarif 10€, gratuit pour les adhérents, sur réservation 02 43 33 47 97. Le samedi 19 et le dimanche 20 septembre, de 14h30 à 18h, entrée gratuite, ouverture de l'espace Bézard. Le Corbusier dédié au projet d'aménagement des campagnes imaginé par les deux hommes dans les années 1930, la ferme radieuse et le village coopératif. Plan, maquette, document d'archives retracent l'histoire de ce projet utopique. Voilà, cet agenda est terminé et je vous dis à la semaine prochaine.

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2: Bonjour à toutes et à tous, bienvenue dans Ciné Sillé, la rubrique qui vous présente le film qui vous est proposé à la salle Léon Bénardeau de Sillé-le-Guillaume. Et cette semaine, le film en projection, c'est La Vénus électrique. C'est une comédie romancée de 2h02 réalisée par Pierre Salvadori, avec dans les rôles principaux Pio Marmaille, Anaïs de Moustier et Gilles Lelouch. Paris 1928, Antoine Balestreau, jeune peintre en vogue, n'arrive plus à travailler depuis la mort de son épouse et désespère Armand, son galériste. Un soir d'ivresse, Antoine tente d'entrer en contact avec sa femme par l'intermédiaire d'une voyante. Sans le savoir, il parle en réalité avec Suzanne, une modeste foraine qui s'est glissée dans la roulotte pour y voler de la nourriture. Suzanne se révèle douée pour l'imposture et rapidement secondée par Armand, elle enchaîne les fausses séances. Peu à peu, Antoine retrouve l'inspiration, mais pour Suzanne, les choses se compliquent alors qu'elle tombe doucement amoureuse de l'homme qu'elle manipule. On écoute tout de suite la bande-annonce.
4: Tu ne me jugeras pas, mais non, jamais. Depuis quelque temps, j'ouvre une médium.
5: Comment s'appelait l'être cher ?
4: Irène.
5: J'entends quelqu'un murmurer un prénom.
4: Quel prénom ?
5: Antoine ?
4: Hein ? Qui êtes-vous pour abuser du malheur d'un veuf, pour profiter ainsi de sa fragilité?
5: Tu es ma lumière dans les ténèbres.
4: Est-ce que tu m'as pardonné?
5: Mm-hmm.
4: Dis-le, s'il te plaît.
5: Je t'ai pardonné, Antoine.
4: Aussi en sec, monsieur Balestreau, je vous propose d'aller reprendre. Quand il vous voit, il peint, et quand il peint, je vends.
5: Je vous croyais son ami. Il n'y a pas de place pour les scrupules dans ce grand corps?
4: Il est large. Il peut contenir l'ami et le marchand. Je connais sa vie. Ses secrets. Je vous soufflerai des histoires.
5: Et le peintre, il est beau ?
6: Ah oui, il est beau.
4: Bonjour. Je vous propose 100 francs par tableau achevé et 150 francs pour les grands formats.
5: Peins le monde pour moi !
4: Elle m'a demandé le peintre. C'est merveilleux, ça. J'avais pas touché un pinceau depuis son décès.
7: Ah, Irène, si tu savais, ce lac. Je voudrais parfois y retourner et m'y laisser couler.
5: Hein ? Je te l'interdis, tu m'entends?

0: Elle aussi l'embrassait, mais c'était à moi qui rendait ses baisers.
1: T'es plus à la parée. Bah moi, il me voit.
2: Il a pris conscience qu'elle vous embrassait, vous, et là, on a ressenti un mélange de stupeur et de désir.
0: Ah oui ?
2: Et aussitôt de honte, attention.
0: Ah bon.
3: Projection le vendredi 25 septembre à 20h30 et le dimanche 27 septembre à 18h. Je vous rappelle que ce film vous est proposé par la mairie de Sillé et Cinéambule pour un tarif unique de 5,50€ avec une carte de fidélité gratuite qui vous permet de bénéficier d'une place au bout de 10 entrées. Ce Ciné-Sillé se termine et je vous dis à la semaine prochaine.

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1: Bonjour, bonjour à tous. Les carburants au menu d'une réunion ce matin à Matignon. Alors que les prix continuent de monter et qu'une station sur cinq manque d'au moins un carburant ce lundi, pas de risque de pénurie, assure le gouvernement. Une autre réunion aura aussi lieu dans l'après-midi pour évoquer cette crise énergétique et ses conséquences. De nouvelles aides sont en réflexion, notamment pour les Français qui travaillent. Et parmi eux, les pêcheurs qui restent mobilisés aujourd'hui. C'est le cas à Cannes, notamment après des blocages dans les ports de Méditerranée la semaine dernière. La ministre de la mer et de la pêche, Catherine Chabot, est à 7 dans l'Hérault ce matin pour détailler les aides promises. Elle doit ensuite se rendre au Gros du Roi, dans le Gard. Dernière semaine au procès de l'assassinat de Federico Aramburu devant la cour d'assises de Paris. La parole est à l'accusé principal, Loïc Le Priol, suspecté des tirs mortels contre le rugbyman argentin. Il a demandé pardon à la barre ce matin et parle d'une tragédie absolue. Il a aussi évoqué son addiction à l'alcool, son rapport débridé aux armes et sa déconnexion de la réalité. Le soir des faits en mars 2022. Verdict attendu vendredi. Une rencontre entre Emmanuel Macron et Donald Trump à New York. Les deux chefs d'État vont échanger dans la soirée avant l'Assemblée générale des Nations Unies. C'est la Maison-Blanche qui l'a annoncé. Emmanuel Macron qui arrive de Saint-Pierre-et-Miquelon, le territoire français où il a rencontré le Premier ministre canadien Mark Carney. Toulouse se souvient, 25 ans jour pour jour après la catastrophe d'AZF, 31 morts et des milliers de blessés le 21 septembre 2001. Une cérémonie a eu lieu ce matin sur le site de l'ancienne usine chimique avec la lecture des noms des 31 victimes et une minute de silence. Et puis le foot, et après la première liste, le premier rassemblement de l'ère Zidane. Les joueurs de l'équipe de France se retrouvent à partir de cet après-midi à Clairefontaine pour préparer leurs 4 prochains matchs de Ligue des Nations. Le premier de Zinedine Zidane comme sélectionneur des Bleus, ce sera vendredi soir contre la Turquie. Et c'est la fin de ce point sur l'actu à midi. Bonne journée, à notre écoute.

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1: Et on se retrouve pour une nouvelle édition des Jeunes au micro. Aujourd'hui, encore une fois, on a Mathieu qui se retrouve pour une deuxième chronique, qui est la première qu'il a faite déjà la semaine dernière. Comment ça va, Mathieu ?
2: Bien.
1: Super. Eh bien, alors Mathieu, qu'est-ce que tu nous as préparé aujourd'hui comme chronique ? C'était sur quel sujet ?
2: Sur le film Vice Versa de Disney.
1: Ok, ça marche. Bah écoute, je te laisse commencer. Vas-y, à toi.
2: Bonjour. Je m'appelle Mathieu, comme vous le savez. Aujourd'hui, je vais parler de Vice Versa. Vice Versa est un film de Disney, le créateur est Pete Docter. J'ai fait du sommaire. Pour le premier, ça va être Vice Versa, le premier film. Le deuxième, c'est Vice Versa, le deuxième film. Vice Versa, la vraie histoire. Et puis, pour finir, théorie sur Vice Versa 3. Vice Versa, le premier film. Riley est une fille de 12 ans. Et le personnage principal, dans sa tête, il y a des émotions. Le premier film est sorti le 28-02-2015, qui est ma date de naissance. Et le premier film de Pixar Disney Animation le plus connu. Il a été très vite apprécié par la communauté de Pixar. Les émotions de Vice Versa 1 pour commencer avec Joie. Joie, elle fait tout pour que Riley se sente bien. Et toujours positif. Enfin, la couleur, jaune. Maintenant, tristesse est une émotion négative qui pleure toujours. La couleur, bleu foncé. La troisième émotion du Vice Versa 1 est peur. Peur est là pour protéger Riley. La couleur, violet ciel. L'avant-dernière émotion est dégoût. Et une émotion qui permet à Riley de ne pas s'empoisonner physiquement. La couleur, vert. La dernière émotion du 1 est colère. Il est très très facile à énerver. La couleur rouge. Vice Versa, le deuxième film. Vice Versa 2 était très attendu par la communauté Pixar. Le film est sorti le 19 juin 2024. Ce second film a introduit 5 nouvelles émotions. La première émotion du 2, c'est anxiété. Anxiété est une boule d'énergie qui pense à des choses négatives. La couleur orange. La deuxième émotion, c'est envie. Qui est personnellement ma préférée. Elle est petite, mais ce n'est pas pour ça qu'elle ne décide pas ses envies. Elle est jalouse des choses qu'elle n'a pas, des choses que les autres ont qu'elle n'a pas. La couleur bleu ciel. L'émotion suivante est l'ennui. L'ennui est une émotion qui reste sur son canapé avec son téléphone. La couleur violet foncé. L'avant-dernière émotion est embarras. Embarras est une émotion qui est toujours stressée. La couleur rose. La dernière émotion du 2 est nostalgie. Nostalgie est l'une des plus anciennes émotions. La couleur blond-gris. Vice Versa, la vraie histoire. Docteur Pet voulait montrer ce qu'il se passe dans la tête de quelqu'un. Il lui dit car sa fille a changé de comportement d'un jour à l'autre. Vice Versa 3, théorie. Je sais pas si Vice Versa 3 pourrait sortir un jour. Mais personnellement, je pense qu'il pourrait parce que quand même... Dans Vice Versa 3, je suis sûre qu'il y aura amour et jalousie. Encore, je ne suis pas vraiment sûre que... Riley, dans le 3, je pense que Riley trouvera sa flamme, du coup. Et du coup, qu'amour naîtra. Jalousie, je pense qu'elle sera plutôt faite de la fonction où, en fait, la flamme de Riley, il est amoureux de quelqu'un d'autre. Et du coup, jalousie serait créée pour ça. Je vais parler des émotions non prévues que j'ai imaginées. Blagueur. Alors, blagueur, je l'ai imaginé parce que je trouvais que blagueur pourrait être bien parce que si Riley, elle aurait un enfant, au moins blagueur pourrait apprendre à sa fille d'être toujours contente. Réparateur. Je sais pas pourquoi je l'ai créé, mais je me suis dit que peut-être dans le 3, Riley pourrait se faire comme une entorse ou une fracture. Et voleuse. Je sais pas pourquoi je dis voleuse, mais ça se... Mais... Voleuse, je trouve que ça pourrait être une émotion sympa, déjà dans le 3. Parce que je pense que voleuse, on aurait pu mettre des vice versa 1. Parce que être volé des choses, c'est un petit peu comme dans les humains, bah, eux, être volé, c'est un petit peu leur émotion principale. Du coup, je me dis que Riley, bah, je sais pas pourquoi, mais je me dis que peut-être elle volerait des choses. Et sinon, bah, je vous dis merci de m'avoir écouté.
1: Super, merci Mathieu. T'as l'air de vraiment beaucoup aimer Vice Versa. Hein.
2: Oui, c'est l'un de mes premiers films de Disney préférés.
1: Bah, en plus, c'est quoi cette coïncidence de genre que ça, la sortie du premier film qui est sorti le jour de ton anniversaire, c'est quand même impressionnant. On a dû te le ressortir plusieurs fois, parce que je pense que tu, le jour de ta naissance, t'as pas dû regarder Vice Versa. T'as dû attendre quelques années quand même.
2: Non, bah en fait, c'est le problème, c'est qu'en fait, comment vous dire qu'en fait, c'était ma maman, elle était partie pour regarder le film Disney. Et puis elle a dû partir en vitesse parce que je voulais pas rester en place.
1: Ah, c'est marrant comme anecdote. Du coup, bah, t'as dû l'entendre pas mal de fois cette anecdote, je pense quand même.
2: Oh oui, c'est la plus connue de ma famille.
1: Ils ont dû sortir à chaque repas de famille, c'est sûr.
2: À chaque anniversaire, comment vous dire que le soir on regarde toujours le même film.
1: Mais écoute, toi ça te fait plaisir de le regarder ce film.
2: Ouais, ça me fait plaisir et puis que j'ai juste hâte de voir le 3.
1: Bah, j'ai pas vu le 2 encore, mais déjà le premier, personnellement, j'ai trouvé vraiment très bien. Et en plus, y avait des psychologues qui s'étaient penchés sur la question, et franchement, le film, il respecte vachement bien l'équilibre des émotions, etc. Le fait que la solution, ça soit la tristesse et pas la joie. Par exemple, pour le premier, déjà, ça, c'est un truc qui était assez cool. Par contre, ce que t'avais dit pour le troisième, t'avais, par exemple, mis dans tes théories, blagueur. Mais en vrai, la joie fait déjà ça, non ? Quelque part ?
2: Oui, la joie, mais la blague et la joie, ce sont pas des émotions pareilles. Parce que, faire des blagues, c'est pas vraiment la joie qui réagit, c'est plutôt une autre émotion qui, je sais pas si vous connaissez, mais c'est un petit peu une émotion qui s'appelle... je sais plus comment ça s'appelle.
1: lié au sens de l'humour, tu veux dire
2: ou... Oui, genre le sens de l'humour et tout, c'est pas une chose que la joie peut conquérir parce que la joie, c'est plutôt quand tu te sens bien et que t'es content.
1: Je vois ce que tu veux dire, effectivement. Il faudrait peut-être quelque chose pour canaliser tout ce qui est le sens de l'humour. Peut-être que ça viendra, hein. Sachant que je pense qu'ils se renseignent par rapport à des vrais psychologues, des choses comme ça, pour essayer d'établir tout de manière cohérente dans leurs films. En général, il y a quand même pas mal de recherches, hein, de ce que j'ai vu quand même. Donc ouais. Là-dessus, il n'y a pas de souci. Bah écoute, en tout cas, merci Mathieu.
2: Oui.
1: Faudra qu'un jour j'aille voir Vice Versa 2 quand même, parce qu'il paraît, paraît qu'il est pas mal.
2: Oui, il est pas mal. En plus, c'est surtout qu'en fait, il est pas mal, mais en fait, la fin est plutôt triste.
1: Bah, ça peut être intéressant. Alors, il faut pas nous spoiler non plus ce qui se passe dans le film, mais franchement, c'est bien aussi que les choses finissent pas en mode tout est bien, parce que les émotions, c'est pas toujours joyeux, quoi. Les émotions, c'est plein de choses différentes et il faut que toutes les émotions coexistent.
2: Est-ce que avant de se quitter, je peux juste dire un truc ?
1: Oui, quel sujet ?
2: Du coup, j'avais parlé de voleuse, qui pourrait être une émotion pas mal. Mais je pense que voleuse, elle aurait pu être mise dès le premier film parce que voler des choses, c'est un petit peu... C'est un petit peu qu'est-ce qu'on fait, nous les enfants, quand on est plus petits, on vole des choses sans se rendre compte que c'est pas bien. Et voleuse, ça pourrait être une émotion qui pourrait être représentée comme une boîte qui avec un pull, dès qu'il voit des choses qui lui plaisent, elle volerait.
1: Mais tu pourrais pas l'appeler plutôt genre curiosité ? Parce que justement, c'est la curiosité des enfants qui les pousse à vouloir quelque chose et pas forcément connaître les règles de ce monde et du coup à être amené à voler ou à shipper un petit côté espiègle que t'as chez les enfants. Pour moi, ça vient de la curiosité, mais parce que pour moi, le fait de voler, c'est pas une émotion, Mais je vois ce que tu veux dire. Je vois ce que tu veux dire. Pour moi, ça serait plus la curiosité, je pense.
2: Curiosité, c'est exactement comme la surprise. Et de base, on visait ça 1. J'avais prévu 6 émotions. Du coup, joie, tristesse, colère, dégoût, peur. Et de base, ils devaient prévoir surprise.
1: Ok.
2: Sauf qu'ils se sont remarqués qu'en fait, la surprise et la peur étaient exactement la même chose.
1: Elles auraient été. Je pense qu'il y a des. Peut-être pas à chaque fois, mais il y a des moments où ça pouvait être. Parce qu'il y a une bonne surprise et c'est pas une peur, quoi. Mais il y a plein de moments où je pense que les deux auraient fait la même chose. Donc c'est sûr que ça aurait été un peu doublon. Mais ça, c'est des choix de scénario qui, pour le bien des réactions des personnages, je pense qu'ils ont dû faire des choix, quoi. En tout cas, bah merci. Je pense qu'il y a peut-être d'autres auditeurs qui sont de ton avis sur ces idées-là, donc sur ces idées de théorie de d'émotions qui auraient pu être dans les premiers versa, ou qui seront peut-être dans les prochains d'ailleurs. Donc bah, merci à toi, Mathieu, et on souhaite à tout le monde une bonne après-midi. Et Mathieu, on se dit à une prochaine fois pour une prochaine chronique.
2: Oui, parce que j'en ai prévu une.
1: Sur laquelle, la prochaine ?
2: Sur un jeu vidéo que j'aime bien.
1: Ça marche. Bah écoute, on spoil pas tout de suite. Tu nous expliqueras quel jeu c'est quand tu feras ta chronique. Bon, bah vous souhaite à tout le monde une bonne après-midi sur Fréquence Ciné. Au revoir.

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1: Bonjour à toutes et à tous, bienvenue dans l'agenda qui vous parle des événements qui vont se produire sur Sillé et ses environs cette semaine. Et on commence par Sillé-le-Guillaume. Sillé Culture organise la représentation de l'enfant maudit de Michael Placier. L'enfant du pays est chef de chorale de la compagnie Do It par le théâtre de Lactalia. Un ancien SS attend son procès dans sa cellule où il reçoit son fils. Celui-ci veut comprendre pourquoi son père s'est laissé séduire par Hitler. C'est le samedi 26 septembre à partir de 20h30 au tarif de 15€. Au tarif de 15€, 12€ en tarif réduit et 10€ pour les enfants. Vous pouvez réserver sur billetweb.fr. La deuxième édition du Grand Trail du lac de Sillé se tiendra à Sillé-Plage le 26 et 27 septembre avec 5 parcours variés et 9 épreuves différentes pour tous les niveaux. Voici le programme. Samedi 26 à la découverte de Sillé, 14 km, un circuit semi-urbain, semi-nature en nocturne avec un départ à 19h30. Possibilité de faire le parcours en marche, inscription sur place. Après course, pasta party, menu avec pâtes à volonté, différents accompagnements, bolognaise, carbonara, pesto, fromage et dessert. Dimanche 27 septembre, tour des Alpes-Mancelles, 90 km et 1800 m de dénivelé. Maratrail du Cerf, 44 km et 1000 m de dénivelé. Boucle du Cerf, 24 km, 500 m de dénivelé. La ronde du Chevreuil, 8 km, 100 m de dénivelé. Possibilité de faire le 8 km et le 24 km en randonnée. Là aussi, les inscriptions se font sur place. Des challenges sur la course du samedi soir combinés à une course du dimanche pour un maximum de découvertes de notre belle région et pour un maximum de fun. Ce grand trail vous est proposé par l'association Les Trailers de Sillé. Le 30 septembre à 19h30 au château de Sillé, une réunion publique pour préparer Halloween au château. Halloween approche et à cette occasion, pour la première fois, la ville souhaite proposer une animation au château de Sillé-le-Guillaume et fait appel aux habitants pour imaginer ensemble cette nouvelle édition. Vous avez des idées, des envies ou simplement quelques heures à consacrer à l'organisation et à l'animation de cet événement? Venez participer à la réunion publique dédiée à la préparation d'Halloween au château. Que vous aimiez le patrimoine, la décoration, les histoires qui font peur, les ateliers créatifs ou que vous souhaitiez simplement donner un coup de main, toutes les bonnes volontés sont les bienvenues. Cette réunion sera l'occasion de partager vos idées, de réfléchir ensemble aux animations, décors et activités qui pourront faire vivre le château pour ce week-end d'Halloween. Réunion donc le 30 septembre à 19h30 au château de Sillé. Réunion également le 30 septembre à 18h à la salle Maurice Thermot pour le lancement du dispositif Participation citoyenne. Ce dispositif permet à des habitants volontaires, citoyens référents, de contribuer à la tranquillité et à la sécurité de la commune en soutenant l'action de la gendarmerie nationale. Fruit d'un partenariat entre l'État, la gendarmerie et la mairie, il encourage la population à adopter une attitude solidaire et vigilante en signalant aux forces de l'ordre tout événement suspect ou de tout fait de nature à troubler la sécurité publique. Les objectifs: renforcer la prévention de la délinquance, favoriser les liens entre les citoyens et les forces de l'ordre et développer une culture de la sécurité. Il est attendu de la part de l'ensemble des citoyens, vigilance, solidarité et esprit civique, déclare la gendarmerie. Le but est de relever les faits ou comportements anormaux dans un quartier et de les faire remonter aux forces de l'ordre. En aucun cas, l'action des citoyens référents ne doit se traduire par la délation, l'organisation de rondes ou encore l'intervention directe face à des actes de malveillance. Qui peut être référent? Les SIEN et SIEN majeurs et volontaires à l'échelle d'un quartier. Les candidats sélectionnés et retenus par la gendarmerie bénéficieront d'une information spécifique sur leur mission et champ de compétences. Si vous souhaitez devenir référent, il vous faudra faire acte de candidature en vous adressant à la brigade de gendarmerie de Sillé-le-Guillaume et bien sûr venir vous renseigner le 30 septembre à 18h à la salle Maurice Thermot pour le lancement de ce dispositif participation citoyenne. Et on termine cet agenda avec le loto. Les lotos du week-end, ça commence le vendredi 25 septembre à Saint-Mard-d'Outil, un super loto EC Bellinoise ainsi qu'à Vibray, un super loto du comité des fêtes animation Eric. Le samedi 26, un loto à Auvers-le-Hamon, loto organisé par la MAM Coco Caline. À Beaumont-sur-Sarthe également un loto, le loto du Beaumont SA. Et on continue avec Chéréo, un super loto du VSF Roller Sport Animation Eric à la Suze-sur-Sarthe. Super loto par LSR Football football et animation Jean-Marie, un loto à Saint-Mardoutier, un méga loto et un loto à Sillé-le-Guillaume. Super loto organisé par Génération Mouvement du Pays de Sillé, ouvert sur des portes 18h, début des jeux 20h à la salle Maurice Thermot sans réservation, animé par Anthony avec une carte cadeau de 1000 euros à gagner, plus de 4200 euros de lots, buvettes et restauration sur place. Et on poursuit avec les lotos du dimanche 27 septembre. Loto à Gênes, le Gandelin, loto GM, animation Annick, un loto au Mans, super loto amitié loisirs, animation Jean-Marie, et à Précigné, un loto organisé par l'association UNC de Précigné. Voilà pour les lotos de ce week-end et pour cet agenda qui se termine. Je vous dis à la semaine prochaine.

On a perdu cette notion aujourd'hui des beaux garçons. Quand est-ce qu'on va nous sortir des beaux mecs ou des filles sublimes? Enfin, vous mettez un poster de Hoshi dans votre chambre, vous? Elle est effrayante. Elle a du talent, cette fille, vraiment.

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1: Bonjour à toutes et à tous, bienvenue dans Ciné Scié, la rubrique qui vous présente le film qui vous est proposé à la salle Léon Bénardeau de Scié-le-Guillaume. Et cette semaine, le film en projection, c'est La Vénus électrique. C'est une comédie romancée de 2h02 réalisée par Pierre Salvadori, avec dans les rôles principaux Pio Marmaille, Anaïs de Moustier et Gilles Lelouch. Paris 1928, Antoine Balestro, jeune peintre en vogue, n'arrive plus à travailler depuis la mort de son épouse et désespère Armand, son galériste. Un soir d'ivresse, Antoine tente d'entrer en contact avec sa femme par l'intermédiaire d'une voyante. Sans le savoir, il parle en réalité avec Suzanne, une modeste foraine qui s'est glissée dans la roulotte pour y voler de la nourriture. Suzanne se révèle douée pour l'imposture et rapidement secondée par Armand, elle enchaîne les fausses séances. Peu à peu, Antoine retrouve l'inspiration, mais pour Suzanne, les choses se compliquent alors qu'elle tombe doucement amoureuse de l'homme qu'elle manipule. On écoute tout de suite la bande-annonce.
2: Tu ne me jugeras pas, mais non, jamais. Depuis quelque temps, j'ouvre une médium.
3: Comment s'appelait l'être cher ?
2: Irène.
3: J'entends quelqu'un murmurer un prénom.
2: Quel prénom ?
3: Antoine ?
2: Hein ? Qui êtes-vous pour abuser du malheur d'un veuf, pour profiter ainsi de sa fragilité?
3: Tu es ma lumière dans les ténèbres.
2: Est-ce que tu m'as pardonné?
3: Mm-hmm.
2: Dis-le, s'il te plaît.
3: Je t'ai pardonné, Antoine.
2: Aux séances avec Monsieur Balestro, je vous propose d'aller reprendre. Quand il vous voit, il peint, et quand il peint, je vends.
3: Je vous croyais son ami. Il n'y a pas de place pour les scrupules dans ce grand corps?
2: Il est large. Il peut contenir l'ami et le marchand. Je connais sa vie. Ses secrets. Je vous soufflerai des histoires.
3: Et le peintre, il est beau ?
4: Ah oui, il est beau.
2: Bonjour. Je vous propose 100 francs par tableau achevé et 150 francs pour les grands formats.
3: Peins le monde pour moi.
2: Elle m'a demandé de peindre. C'est merveilleux, ça. J'avais pas touché un pinceau depuis son décès.
5: Ah, Irène, si tu savais, ce lac. Je voudrais parfois y retourner et m'y laisser couler.
3: Hein ? Je te l'interdis, tu m'entends?

0: Elle aussi l'embrassait, mais c'était à moi qui rendait ses baisers.
1: T'es plus à l'appareil. Bah moi, il me voit.
2: Il a pris conscience qu'il vous embrassait, vous, et là, on a ressenti un mélange de stupeur et de désir.
0: Ah oui ?
2: Et aussitôt de honte, attention.
0: Ah bon ?
3: Projection le vendredi 25 septembre à 20h30 et le dimanche 27 septembre à 18h. Je vous rappelle que ce film vous est proposé par la mairie de Sillé et Cinéambule pour un tarif unique de 5,50€ avec une carte de fidélité gratuite qui vous permet de bénéficier d'une place au bout de 10 entrées. Ce Ciné-Sillé se termine et je vous dis à la semaine prochaine. 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
3: Puisque l'opéra se donne depuis le XVIIe siècle presque toujours pour vocation d'embrasser les grandes questions de l'existence humaine, il a presque toujours mis des enfants en scène. Mais ce n'est jamais que depuis les années 1960 que se sont développés des opéras spécialement adressés au jeune public. Alors est-ce à dire que l'opéra a un message à faire passer aux enfants? Le genre lyrique se trouve-t-il à un endroit si nodal dans l'éveil à l'humanité? Alors que l'édition 2026 du Festival d'Aix-en-Provence empoignait le thème de l'initiation dans la plupart de ses productions, jamais le festival n'avait eu autant d'enfants sur ses scènes, avec 42 artistes mineurs âgés de 6 mois à 17 ans sur 4 de ses 5 productions. Ce métaclassique a été enregistré en public au Grand Théâtre de Provence, où nous avons réuni le chanteur Shadi Lazrek, qui en 2019 avait chanté dans le Requiem de Mozart alors qu'il avait 7 ans, dans la mise en scène de Romeo Castellucci, un rôle repris par son petit frère en 2026, Asna Benani qui l'y a préparé, la chanteuse Rachel Masclé qui interprète Marie dans l'opéra Accabadora de Francesco Filidei, la musicologue Teresa Schmidt qui a publié sa thèse L'opéra jeune public aux éditions Vrin, Frédéric Tessier qui est responsable de l'action culturelle du Festival d'Aix-en-Provence, et puis tout d'abord Manon Beaune qui est au Festival l'administratrice de production pour évoquer les enjeux logistiques associés à l'encadrement juridique qui veille à la protection du travail des enfants sur scène.

0: Alan Bone. Il y a une législation qui date des années 60 qui fait que embaucher un enfant, pour vous qui êtes administratrice, c'est 3 fois plus de travail que d'embaucher un artiste adulte.
1: C'est énorme en termes de production, en effet, parce que l'emploi d'artistes mineurs dans le spectacle est extrêmement réglementé, et heureusement d'ailleurs, puisque c'est pour protéger tous ces artistes mineurs. Mais c'est vrai qu'en production, c'est un temps extrêmement long, puisque pour chaque enfant embauché, il faut monter d'abord des dossiers pour obtenir des autorisations préalables. Il y a une commission des enfants qui va statuer sur le fait qu'un enfant puisse participer au spectacle. Il va regarder si le rôle est adéquat, s'il y a une certaine forme de moralité dans ce qui est demandé. On doit récupérer énormément de documents. Et ensuite, après avoir obtenu une autorisation préalable, on rentre aussi dans des logiques avec l'inspection du travail sur des points très particuliers, qui est le travail de nuit, ce qui est souvent le cas dans le spectacle vivant. Ça, ce sont des dérogations à obtenir également. Les jours de repos, donc c'est des dossiers qui prennent des heures et des heures de travail. Et c'est vrai que pour une édition où on a embauché 42 enfants, c'était extrêmement lourd. Mais c'est vrai qu'ensuite, arriver en répétition et de voir tous ces enfants et la richesse que ça apporte dans les équipes artistiques, on se dit que ça valait le coup de faire quelques heures supplémentaires.
0: On va parler de la richesse évidemment, mais continuer un peu sur les contraintes. Il y a 24 figurants internationaux qui sont venus ici pour de longues périodes, répétitions plus représentations. Ça veut dire d'envoyer une feuille de route aux familles en amont, mais aussi d'expliquer la feuille de route.
1: Tout à fait. Le cas très spécifique dans cette édition, c'était sur la flûte enchantée, puisqu'on a recruté 6 chanteurs allemands et 8 comédiens allemands. Et là, il a fallu faire venir des familles entières, puisqu'on était en période scolaire. Donc, on est sur des enfants qui avaient entre 7 et 17 ans. Et les parents ont dû s'organiser avec leurs employeurs respectifs pour pouvoir venir en France. Une semaine, c'était la grand-mère. La semaine d'après, le grand-père, puis le parrain, puis la mère. Il a fallu tout organiser, leur trouver des hébergements. Et surtout, la grande spécificité, c'était comment assurer le suivi scolaire de ces enfants allemands. Donc, grâce à la mairie d'Aix-en-Provence, on a pu récupérer un local associatif qui était libre, qu'on a totalement transformé en salle de classe. On a recruté un professeur allemand qui s'est mis en lien avec toutes les familles et toutes les écoles pour voir quel était le programme scolaire de chaque enfant. Et donc, dans la journée, on prévoyait à la fois des temps de suivi scolaire, des temps de répétition, sachant que les âges étant différents, la durée, le temps de travail n'est pas le même pour chaque enfant. Donc, le planning, c'était une œuvre d'ingénierie hallucinante. Mais voilà, ça implique énormément de choses, pas juste pour l'enfant d'être sur scène, mais c'est toute une famille qui doit revoir son organisation. C'était assez particulier, en plus des familles qui parfois ne parlaient pas ni français ni anglais. Donc on a dû trouver aussi des relais. Ces enfants qui étaient accompagnés sur scène pendant toute leur présence au théâtre, on a dû également leur trouver des accompagnateurs bilingues ou allemands. Voilà, c'était une...

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1: Faire tout ce travail, c'est aussi pour permettre une liberté artistique maximale au plateau. N'empêche que il arrive que les décisions artistiques puissent être impactées par la logistique de l'emploi des mineurs. Je pense notamment à la fin de La Flûte Enchantée, quand Papageno et Papagena chantent qu'il va y avoir tout plein de petits Papageno et Papagena. Clément Cogitor nous les montre en vidéo, simplement parce que cette scène-là, La Flûte Enchantée, arrive après minuit.
2: Exactement. En fait, c'est Clément a eu cette contrainte-là, Clément Cogitor, le metteur en scène, a eu cette contrainte-là dès le départ, lorsqu'il a réfléchi à sa mise en scène. Il savait qu'aucun enfant ne peut être sur scène après minuit. C'est pas le festival qui décide, c'est la loi. Et donc lui, il a réfléchi à comment faire, puisqu'il y avait double contrainte. Dans la partition de La Flûte Enchantée, il y a des gnabben, des chanteurs. Donc il a fallu aussi travailler avec ces chanteurs qui doivent être sur scène à la fin de la partition, mais ce n'était pas possible. Donc vidéo et enregistrement sonore, plus effectivement les figurants qui avaient 7-8 ans. Il a travaillé pour les avoir en vidéo. Donc on a organisé en amont des tournages. Mais ça crée finalement quelque chose d'artistique assez fort, malgré cette contrainte qui, à la base, vient uniquement d'une contrainte légale, administrative, de droit du travail.
1: Sachant qu'il a tenu à ce qu'il salue, quand bien même ce serait pas en présentiel, comme on dit de nos jours, mais à ce qu'il salue quand même, alors qu'on a des spectacles parfois où, en effet, les enfants ne sont pas au salut à cause de la même question.
2: Ça, c'était très, très important pour lui, et je pense qu'on a tous été agréablement surpris. C'est vrai que ça arrive souvent que des spectacles durent après minuit, les enfants ne peuvent pas saluer, c'est évidemment prévu en amont, on prévient les enfants, les familles, etc. Ça reste toujours douloureux pour les enfants et les familles de ne pas voir leur enfant saluer sur scène. Et Clément, dès le départ, a souhaité qu'on filme également les saluts de tous les enfants, pas seulement les dernières scènes qui étaient en vidéo, mais aussi les saluts. Et ça, j'ai trouvé que c'était très, très important pour tout le monde qu'ils aient cette place-là aussi à la fin du spectacle.

0: Alors Manon nous explique, comme pour de bonnes raisons, effectivement la législation fait que les enfants ne sont pas tout à fait des artistes comme les autres sur un plateau. Si on regarde les choses un peu historiquement, la voix de l'enfant dans le répertoire lyrique n'a pas fait l'objet de cette différenciation d'office. Du reste, on a parlé d'opéra jeune public assez tardivement. Est-ce que Thérèse Schmitt, vous pouvez nous raconter comme et les plateaux et le public pouvaient être extrêmement mixtes au XVIe, XVIIe siècle, par exemple?
1: Oui, en effet. En fait, quand on parle d'enfants à l'opéra, il y a deux éléments à prendre en compte. D'un côté, la voix et comment l'enfant contribue dans la partition. Et après, on parlera aussi de la représentation de l'enfant,
0: oui,
1: dans le cadre des histoires qu'ils ont représentées et la manière dont ils sont mis en scène. Donc quand on parle de la voix, effectivement, tout le répertoire des cantates scéniques du XVIe et XVIIe siècle était destiné aux voix d'enfants. Il y avait très peu d'adultes qui interprétaient ces répertoires ecclésiastiques. Et ces spectacles étaient à destination d'un public mixte, parce qu'à cette époque-là, la différence entre adultes et enfants n'existait pas telle qu'elle existe aujourd'hui. Donc on est vraiment, il faut avoir en présence, en tête, la construction sociale de quel est l'âge enfant et quel est l'âge adulte. Et pour exemple, pour vous dire, jusqu'en 1850, l'enfant est adulte à partir de 10 ans. Donc on est très très loin de ce qu'on expérimente aujourd'hui avec l'âge adulte qui est entre 16 et 18 ans dans nos sociétés actuelles. Après, même au XVIIe, XVIIIe siècle, les partitions très connues d'Idoéné, Apollon et Hyacinthe étaient aussi écrites pour des chœurs issus de collèges universitaires. Donc des voix adultes, jeunes adultes jusqu'à 16-17 ans. La voix à ce moment-là, elle a déjà une maturité adulte, mais dans un corps aujourd'hui jugé enfant. Et toujours, le public n'était pas différencié. Cette distinction du public adulte et enfant arrive plutôt avec l'industrialisation de nos sociétés. Quand l'enfant est moins... On a moins d'enfants dans les familles, parce qu'on a moins besoin de subvenir aux besoins de la vie familiale par du travail dans les champs, par la production, par la contribution au maintien même de survie. Donc il y a plus de temps à consacrer aux enfants dans une éducation pédagogique, culturelle, artistique, et les nombres d'enfants s'est réduit. En parallèle, donc en fait, il faut vraiment voir cette évolution, pas que artistique, c'est vraiment tout est lié à l'évolution de la société. En parallèle, les musiques se complexifient, ce qui amène aussi à une distinction entre amateurs et professionnels. Donc on parlait de ces opéras, Didon, si vous voyez la construction de la partition, elle est relativement facile à chanter quand on arrive vers les œuvres romantiques qui sont aussi considérées comme un répertoire pour enfants parfois, comme Hänsel et Gretel du Humperdinck. Là on entre dans des choses plus complexes et effectivement le rôle, les parties qu'ils ont données à l'enfant, c'est de l'ordre du répertoire musical enfantin, les chansons, les comptines, des choses comme ça. Et c'est là où on entre aussi dans une complexité ou une certaine confusion, aussi dire aussi ces répertoires pour enfants. L'opéra romantique n'est plus accessible pour enfants à partir de ce moment-là et on commence à créer des œuvres spécifiques.
0: Ah, je vous voulez dire pause. Que finalement l'opéra pour adultes s'est émancipé de l'opéra tout public avant que, en backlash, on crée l'opéra jeune public dans
1: Exactement.
0: Les années 60, c'est ça.
1: Vous
0: dites bien aussi qu'on le crée, cette idée d'opéra pour enfants, à partir du moment où les enfants sont aussi devenus une catégorie de consommateurs, en quelque sorte.
1: Exactement, parce qu'en fait, c'est surtout en Allemagne de Guillaume Ier, Wilhelm I, Guillaume Ier, qu'on met en place toute une formation culturelle du citoyen. Donc il y a les théâtres pour enfants qui se mettent en place et la composition musicale, elle suit. Donc on commence à avoir des premières œuvres pour enfants avec enfants chanteurs sur le plateau. Ça évolue, ça vient un peu, ça se dirige aussi dans le secteur pédagogique. On fait la différence, on forme l'enfant à travers la pratique musicale à la vie citoyenne. Ça s'accentue énormément dans l'entre-deux-guerres et pendant la Deuxième Guerre mondiale, où carrément les contenus de ces œuvres où les enfants interviennent sont très politiques, très militants, notamment en Allemagne, à défendre la patrie, les valeurs de la société, etc. Et il y a après une certaine rupture qui s'est mise en place avec Benjamin Britten, qui relibère, j'ai envie de dire, l'opéra pour enfants, chanté par les enfants, des injonctions politiques.
0: Et puis, vous avez rencontré un certain nombre de compositeurs, de compositrices qui ont, dans ces dernières années, fait des opéras ou bien pour enfants, ou bien tout public, avec ou sans enfants sur scène. Et je voudrais prendre l'exemple de Jens Jonelight qui vous dit « Ce qui est beau, c'est que les parents qui accompagnent et qui ne vont jamais à l'opéra, ni n'ont accès à la musique contemporaine, ont appris quelque chose grâce à leur enfant qui les emmène à l'opéra. » Parce qu'ils sont sur scène ou bien dans le public.
1: Voilà, donc là, cette œuvre-là de Jens Jonelight, lui, il écrit dans les années 2000. Mais il faut un tout petit peu revenir en arrière sur l'après-guerre, les années 60, où Philippe Ariès en France écrit, c'est le début du siècle de l'enfant. En fait, l'enfant est redéfini dans nos sociétés. C'est fortement critiqué l'idée que c'est un petit futur adulte, c'est un être humain à part entière dans la société. L'enfant est un phénomène dans la société qui ne disparaît pas, il est toujours là, et ils ont un pouvoir de co-construction de la société et de consommation. Donc du coup, à ce moment-là, surtout cette génération dont vous parliez à l'instant, Jens Jonelight, il s'est dit, mais en fait, c'est trop dommage de cantonner tout ce répertoire ou la formation à la musique que dans le milieu scolaire, pédagogique. Il y a aussi une valeur artistique, donc on peut aussi s'adresser aux enfants sans volonté pédagogique et dans l'idée d'une expérience partagée entre l'enfant, son entourage, une expérience artistique où on partage du plaisir. Donc on écrit des œuvres complexes, des œuvres qui peuvent intéresser esthétiquement plusieurs générations, avec des sujets variés et qui crée du coup la communauté du spectateur en fait au sein d'une famille. Et c'est là aussi où parfois on crée des vocations, on crée à travers l'enfant, en amenant l'enfant à un programme jeune public pour lui faire du bien. Mais en fait, on se rend compte que ça nous fait du bien aussi parce que c'est extrêmement bien composé. Et on a une rupture de qualité là, effectivement, quand c'est Georges Apergis, Jens Jonelight, Wolfgang Mitterer font les créations.
0: Ouais. On reviendra tout à l'heure sur comment est-ce que tout ça travaille aussi la représentation qu'on se fait de l'enfance, ou bien l'opéra est travaillé aussi par les représentations sociales de l'enfance. C'est précisément dans le cadre du programme Passerelle du Festival d'Aix, Frédéric Tessier, dont vous avez la charge en tant que responsable de l'action culturelle. Là, on est dans le participatif, c'est-à-dire des opéras qui ne se veulent pas amateurs en soi, mais qui se veulent avec des amateurs. Et ce qui est intéressant, c'est que dans les dynamiques de travail, c'est pas forcément des amateurs qui se mettent au rythme des professionnels, c'est aussi des professionnels qui vont apprendre à travailler avec des amateurs, se mettre dans un autre rythme.
2: Oui, alors juste pour rappel, le service Passerelle donc, qui existe depuis 2007 au Festival d'Aix a travaillé sur plusieurs axes. Un axe bien sûr d'accompagner toute une génération pour découvrir les programmes du festival, les productions chaque été avec un accompagnement en amont, tout en étant les dirigeants pas ces publics forcément vers des versions plus courtes ou diminuer des opéras, mais préparant la réception d'un spectacle tel que vous allez le voir, vous, au Festival d'Aix. Ça, c'est un travail que l'on mène, c'est une façon de légitimer la présence de l'enfant comme comme récepteur de spectacle, avec sa propre réception aussi, de l'enfant, du jeune, de l'adulte, mais aussi des personnes très éloignées de l'opéra. Et il y a aussi, très vite, qu'a démarré à Passerelle, l'idée de co-construire des spectacles, de participer à la création de spectacles mêlant amateurs et professionnels. Donc amateur, ça peut être avec zéro pratique vocale ou musicale, mais aussi des chœurs de collège ou des chœurs d'adultes, etc. Et en fait, quand on introduit, quand on mélange dans un milieu professionnel à la fois des amateurs, etc., il y a toute une sorte de dynamique à prendre en compte. Il y a des choses qu'il faut... Un lobbying interne de l'équipe Passerelle, presque, que l'on fait en sein du festival. Par exemple, le Monstre du Labyrinthe en 2015, c'était 250 amateurs sur scène. Enfants, jeunes ados, adultes. Tous ces gens-là, déjà, dans l'organisation des plannings, il faut rappeler que ces gens-là, quand ils viennent répéter, ils prennent un jour off. Ils sortent de l'école, les familles s'organisent. Première chose. Il faut penser que, des fois, il y a eu une journée avant, il y a eu une journée d'école. Donc, il faut prévoir des moments de repos, de respiration, de la convivialité, de l'organisation. C'est pareil pour les adultes, c'est un jour de travail pas fait. Donc voilà. Et puis après, il y a toute l'ergonomie de la scène. On répète avec du piano toute l'année, d'un coup arrive l'orchestre. Il a fallu qu'on dise pardon, mais les départs qui étaient donnés au piano très clairs pendant plein de répétitions explosaient sur l'orchestre. Il va falloir qu'on explique, parce que le chef dirigeant et l'orchestre et les chanteurs, les jeunes chanteurs ne savaient pas où démarrer. En fait, leur départ était d'un coup au trombone et puis au piano. Donc s'il y a plein de choses qu'il faut qu'on, pour lesquelles il faut sensibiliser le monde professionnel dans cet accueil d'amateurs et de travail dans un rythme en même temps, parce qu'il y a une finalité. Et je me souviens très bien, par exemple, sur Le Monstre, la partition de Jonathan Dove n'arrivait pas en janvier 2015. Et j'étais allée me tourner vers le directeur artistique Alain Perrault à l'époque. J'ai fait quand même, Alain, ça serait bien qu'elle arrive, cette partition. Mais enfin, Frédéric, on est dans des délais tout à fait normaux. J'ai fait alors pas du tout. Pas du tout, parce qu'on transmet tout par transmission orale à tous ces jeunes. Et toutes les 6 semaines, il y a 2 semaines de vacances scolaires. Donc si vous voulez qu'on chante le 8 juillet, à un moment, il faut qu'on ait une partition. Et en fait, c'est aussi ça. Prendre en compte le temps de l'apprentissage, prendre en compte le temps d'imprégnation, savoir ce que c'est qu'une coulisse, savoir ce que c'est qu'un retour de coulisse, savoir ce que c'est que circuler, faire du silence en coulisse, par exemple. Ça, c'est quelque chose qui n'est pas évident. Voilà. Dire attention, on vous attend. Voilà. Donc, écouter la musique avant de la chanter, une fois que l'orchestre arrive, se mettre dans la salle pour entendre sa propre musique jouée à l'orchestre et voir le chef diriger. Il y a toute une chose, toutes des choses qu'il faut. Et donc, tout ça, forcément, c'est une autre façon de travailler. C'est une autre temps d'organisation du travail. C'est une. Voilà. Et d'accueil aussi. C'est très important.
0: Il y a une chose à laquelle vous êtes particulièrement sensible, c'est que grandir sur scène, c'est apprendre autre chose qu'à l'école.
2: Alors en fait, dans le prolongement de l'accessibilité à la réception des spectacles, donner ce prolongement de rentrer dans des process de création et de co-création avec des artistes professionnels va au-delà de « on prépare un spectacle ». Déjà, il y a une autre découverte du spectacle, de l'opéra par exemple, parce qu'on va rentrer dans son intimité. D'un coup, on se rend compte qu'il y a un livret, on se rend compte qu'il y a une équipe technique, on se rend compte toutes les étapes. On est vraiment dans l'appropriation du processus de création. Il y a une affinité beaucoup plus forte qui se fait avec l'opéra et avec le spectacle. Et ensuite, dans c'est souvent des créations. Cette année, on a créé par exemple un spectacle participatif qui s'appelait Odyssée, qui s'est arc-bouté sur la thématique forte qu'il y a dans la programmation cette année, qui est le parcours initiatique, hein, Requiem, Femmes sans ombre, Fut enchantée, qu'est-ce que c'est que l'adolescence, la vieillesse, la vie, etc. Et on a comme ça co-écrit avec des jeunes et des adultes du collectif Agir et le collège du jazz de Bouffant, par exemple, cet opéra. On a traversé les âges comme ça, avec une mise en scène. Et en fait, les témoignages que nous, on a reçus des équipes enseignantes, qui sont aussi un relais de formation très importante pour nous, pour accéder à la découverte du spectacle ou à la pratique artistique, quand bien même ils n'enseignent pas la pratique artistique, c'est avec eux qu'on construit ces ponts, et on les fait avec eux. La révélation de soi dans le collectif, la révélation d'un autre soi, d'une façon, une prise de confiance, une remobilisation, une respiration. Voilà, tout ça qui donne des identités, des liens avec les familles qui se font différemment. Enfin, ça a une humanisation. On parlait hier de l'opéra et l'humanité et l'opéra et l'humanisation. Cette porte ouverte, cette accessibilité dans ces processus-là que des fois qu'on mystifie exactement, parce qu'il y a tellement de beauté à voir ces choses se faire sur scène qu'on se dit qu'on n'en est pas capable, que ce n'est pas pour moi, que justement de pouvoir franchir ce pas, peut-être que derrière, ça va initier une envie de s'inscrire à une pratique artistique autre, d'aller voir aussi des créations autres qu'au festival. On n'est pas là pour juste construire notre futur public, mais aussi pour participer collectivement à la réception de spectacles vivants à l'avenir. Et donc, tout ça a un révélateur très fort de ciment sociétal, j'ai envie de dire, de cohésion, et impacte énormément et les familles, et les jeunes, et la communauté éducative.
0: Et bien pour le vérifier à la première personne, on va pouvoir se tourner vers celle et celui qui ont été concernés. Rachel Massier, tout d'abord, vous interprétez le rôle de Marie dans Abacadora de Francesco Filidei. Et vous avez été vous-même à la maîtrise populaire de l'opéra comique. Dans, par rapport à ce qu'on vient de dire, qui se mettait au diapason de qui entre les artistes adultes professionnels et les maîtrisiens, maîtrisiennes?
3: Alors, je vais répondre un petit peu à côté, parce que j'ai une expérience un tout petit peu différente. Donc, moi, je suis entrée à la maîtrise populaire de l'opéra comique quand j'avais à peu près 12 ans. Quand j'avais 12 ans, en fait. Et en fait, là, j'ai appris au sein d'un collectif. Donc, on était un groupe de 100 jeunes, de 11 ans à 18, 19, 20 ans. Et donc, on faisait surtout des spectacles, on montait des opéras avec toute cette troupe. Donc c'est arrivé assez peu, en tout cas dans mon expérience, d'être la seule enfant d'une production où il n'y avait que des artistes professionnels, des adultes. On était surtout dans des créations collectives où c'était cette transmission des anciens maîtrisiens qui transmettaient leurs expériences aux plus jeunes, etc., avec les cours et les nombreuses les opportunités scéniques qu'on avait. Donc c'est comme ça qu'on grandissait vraiment au sein d'un collectif où on était tous dans le même bateau. Donc il y a beaucoup de contraintes dont on a pu parler que j'ai pas forcément ressenti, c'est-à-dire que tous les horaires, cette question de qui se met au diapason de qui, on était un peu tous ensemble dans cette aventure. Donc il y avait bien évidemment des doubles castes parce que les enfants ne pouvaient pas, on pouvait pas enchaîner plusieurs représentations en fonction des rôles, etc. Donc on était souvent en double caste. Mais tout ça, ça a permis vraiment de créer un apprentissage qui, moi, me permet aujourd'hui d'être seule, toujours étudiante, à apprendre au milieu de professionnels et d'avoir appris tous les différents corps de métier, d'avoir pu travailler à l'opéra comique, par exemple, d'avoir découvert tout ça, mais dans cette maîtrise qui était un peu, très enveloppante et voilà.
0: Et ça voulait dire de concilier l'école et la maîtrise, d'être dans un double cursus que vous, c'est d'ailleurs, ça. Avez essayé de poursuivre jusqu'à aujourd'hui, et ce qui, malgré Erasmus, n'est pas si facile.
3: C'est ça, oui. Donc moi, c'est quelque chose que je défends beaucoup, le double cursus, puisque du coup, je suis en double cursus depuis mes 12 ans. Donc d'abord au collège, où avec la maîtrise, on avait une matinée et un après-midi où on avait nos cours et bien évidemment des répétitions pour les différents projets qu'on avait. Moi, j'avais la chance, la maîtrise populaire de l'opéra comique et les locaux pour les cours sont au même endroit que sont juste dans le collège même. Donc ça, c'était une grande chance. Et après, au lycée, donc c'est un fonctionnement où j'étais à la maîtrise pour les cours de chant, de danse, de théâtre, de claquettes, etc. Le matin et l'après-midi, j'étais au lycée. Et après, pour le post-bac, parce que je continue à être en double cursus, ça me tenait à cœur de continuer. Et je suis à Sciences Po aujourd'hui, qui est un établissement qui me permettait de continuer en double cursus, puisqu'il propose des aménagements. Moi, par exemple, je peux faire ma licence en 5 ans au lieu de 3 pour pouvoir tout continuer. Donc ça, c'est vraiment une grande chance et je le défends assez fermement, puisque c'est un enrichissement, enfin le fait d'avoir c'est tous ces cours et toute cette ouverture, enfin voilà, le côté artistique et le côté plus académique, ça s'enrichit mutuellement et c'est vraiment quelque chose de très intéressant. Enfin, moi, je reste persuadée que quand j'ai passé ma matinée à faire du chant choral avec mes camarades et à travailler cette écoute de l'autre, après, quand on se retrouve en cours, la prise de parole est différente, la confiance, ça ajoute énormément de choses.
0: Et alors maintenant, vous vous retrouvez dans la position un peu inverse, puisque vous avez comme doublure Eva qui est en double caste. De se retrouver dans cette posture, ça veut dire aussi d'apprendre de la présence de l'enfant en scène.
3: Complètement.
0: Mais quoi ?
3: Quoi ? Plein de choses. La curiosité, une certaine spontanéité, la découverte. Moi, c'est quelque chose que j'essaye de garder énormément et c'est un plaisir de pouvoir... avoir Eva et Loubiana qui me ramenaient toujours à ça. Et puis aussi, ça crée une dynamique particulière d'avoir des enfants sur le plateau. Voilà, on a envie qu'ils aient la meilleure expérience possible, qu'ils se sentent en confiance, qu'ils ne soient pas trop stressés. Et parfois, on est étonnés parce qu'ils sont moins stressés que nous. Donc voilà, c'est toujours très...
0: Donc, ils ont des secrets de stress, de gestion du stress. Oui. On va demander à Shadi des conseils pour gérer le stress. Shadi Lazarek, est-ce que je peux vous tutoyer?
4: Bien sûr.
0: D'accord, réciproquement. Hein, okay. Est-ce que, faut restituer, en 2019, vous chantez avec Asna Benani une vidéo YouTube, vous êtes repéré par Pichon, Raphaël,
4: oui. Oui, c'est ça.
0: Qui vous appelle.
4: C'était,
0: oui,
4: c'était ça. Sur Instagram, c'est ça, c'est ma mère qui a posté une vidéo comme ça, je me rappelais, je chantais avec des musiciens de rue, et... en improvisant, et puis c'est le contact du coup de ma mère Sabine Devielle qui l'a transmis du coup à Raphaël Pichon et qui m'a contacté.
0: Et donc c'est comme ça que tu t'es retrouvée dans la production de 2019 de Requiem. Est-ce que t'as senti, comme disait Rachel, que tu apportais du non-stress au reste de à tout Pygmalion?
4: Bah c'est vrai que pour mon cas personnel,
0: tu avais 7 ans. Hein. Hmm, tu avais 7 ans donc.
4: Oui, j'avais 7 ans effectivement, très jeune. Pour mon cas personnel, j'étais plutôt stressée dans les coulisses, mais c'est vrai que à partir du moment où je mettais le pas sur la scène, tout s'évaporait. C'était comme si je rentrais dans un nouvel univers. Ça, c'est pour moi. Je sais qu'il y a d'autres enfants qui peuvent être beaucoup plus stressés par le public, le fait d'être en face de gens qui attendent peut-être quelque chose de toi, mais je pense que en tant qu'enfant, déjà le public est plus indulgent envers l'enfant chanteur, ce qui facilite le fait de pas avoir la peur du regard des autres.
0: Mais tu te souviens d'en avoir eu conscience?
4: Ah bien sûr.
0: Oui, d'accord.
4: Ah oui, je m'en souviens de tout.
0: Tu dis, bon, j'arrive, ils vont être indulgents, donc je peux y aller, c'est ça?
4: Non, bien sûr. Après ça, je l'ai appris. Après, sur le moment, c'était vraiment une espèce d'innocence, ouais, qui juste peut-être m'aveuglait des enjeux qu'il y avait d'être sur la scène du Festival d'Aix-en-Provence, ouais, pour chanter sur Requiem.
0: Parce que tu ne te représentais pas la charge symbolique que pouvait avoir le festival.
4: Oui, c'est ça.
0: Ouais, c'est ça. Par contre, tu devais bien sentir la difficulté que ça peut être de chanter a cappella, alors que tout le reste de la pièce est avec orchestre.
4: Oui, effectivement. Alors, c'est vrai que pour In Paradisum, effectivement, donc, je suis a cappella, comme ça, au devant de la scène. Et puis, c'est une sensation assez particulière parce que

0: C'est une sensation assez particulière parce que bah, tout repose sur tes épaules. Parce que si tu fais une erreur, bah, il n'y a pas d'orchestre, tu ne peux pas te rattraper. Mais effectivement, moi je pense que c'est vraiment le fait que je sois enfant qui m'a juste. Si je devais donner un conseil pour le stress, ça serait.
1: Rachel, écoutez bien.
0: Oui, je donnerais un conseil. C'est de voir le concert, le spectacle, pas comme quelque chose d'important à rendre à quelqu'un ou à un public, mais plutôt d'une expérience personnelle à juste s'amuser, aller juste prendre du plaisir sur la scène, parce que le fait d'être sur la scène devant. Devant un grand public comme ça, c'est un plaisir vraiment qui est vraiment incroyable et qui mérite d'être vécu.
1: Donc restez focus sur le plaisir.
0: Vraiment, ouais, le plaisir.
1: Le secret, merci. C'est quoi ta vie musicale maintenant ? Tu composes, je crois ?
0: Oui, on va dire que c'est ça. Je touche un peu à la composition, par la musique assistée par ordinateur. Je me tourne vers ça. Voilà, je me suis tournée peut-être, j'envisage peut-être la composition pour des musiques de films ou quelque chose dans ce genre-là. Voilà.
1: Et tu fais du clavecin aussi.
0: Et je fais du clavecin, c'est ça que j'allais dire. Ouais. J'ai récemment du coup été acceptée en double cursus justement au lycée Racine, qui est affilié au CRR de Paris. En cursus de clavecin, qui est mon instrument principal, ça fait 5 ans, 6 ans que je le fais. Et donc j'aimerais garder ce clavecin comme base, comme base pour plus tard évoluer et pouvoir choisir le domaine musical dans lequel je voudrais travailler plus tard. Parce que voilà, c'est une certitude, je veux travailler dans la musique.
1: Asna Benani, donc vous avez eu, vous êtes la mère hein, de Shadi et de Rami qui a pris le relais pour la production 2026 de ce Requiem. Vous avez encadré Shadi puis Rami à chanter donc a cappella.
2: A cappella et avec l'orchestre parce qu'ils ont aussi l'air solfeggio. Donc la particularité c'est que je suis leur maman, je suis également chanteuse et professeure de chant, donc ils ont tout à la maison. et donc évidemment ça a été, quand Shadi avait 7 ans, cette demande était forcément assez exceptionnelle. Voilà, il n'avait jamais mis un pied sur scène. Il fallait justement l'éduquer à tout. Donc, comme on disait tout à l'heure, savoir ce que c'est monter sur la scène, les coulisses, les gens. Donc, ça, c'était la première des choses. Lui expliquer quel sera le cadre dans lequel il va évoluer. Alors, on a la chance qu'il m'a quand même accompagnée sur scène. Donc, il savait un tout petit peu tout ça. Mais après, il y a aussi le côté vraiment purement vocal et d'apprentissage de la partition qui a été... assez long finalement, pas si long que ça, mais quand même à 7 ans et à 8 ans pour mon autre fils. Ils ne lisent pas encore la musique, mais ils ont voilà une oreille assez développée. Et donc l'apprentissage, voilà, c'est un apprentissage d'oreille qui, comme on disait tout à l'heure, pas avec la partition, etc. Et donc après, les aspects d'apprentissage, il y a aussi les aspects de technique vocale. Donc on a toute des séances vraiment purement de comment on inspire, comment on expire, quel engagement dans le corps, quelle nuance et puis quelle phrasée. Voilà, c'est des choses avec lesquelles on a bien travaillé, même à leur âge. Et je pense qu'ils sont tout à fait capables d'entendre toutes ces choses-là. Évidemment, ce qui est intéressant pour moi en tant que professeur de chant, c'est de m'adresser à des enfants, surtout les miens. Et donc, d'adapter aussi mon vocabulaire, de trouver de la métaphore, des images, des choses qui vont leur parler, d'amener quelque chose un peu ludique aussi là-dedans pour que ça soit pas voilà, je travaille avec maman voilà, mais c'est quelque chose de vraiment du jeu quoi, vraiment quelque chose un peu ludique, mais aussi de leur faire comprendre qu'il y a un enjeu, sans parler de ce mot-là exactement, mais de leur faire comprendre qu'ils ont une certaine responsabilité d'aller sur scène, qu'il ne faut pas montrer si on s'est trompé, que voilà, toutes des petites choses en fait qui nous paraissent logiques nous en tant qu'adultes, mais qu'il faut vraiment redire à chaque fois, même aujourd'hui avec Rami, avant d'entrer sur scène, je vais encore lui dire certaines choses pour qu'il n'oublie pas. Voilà, donc c'est un travail qui est assez particulier avec les enfants. Donc notre situation est un peu particulière vu qu'on est en famille, mais normalement, donc ça, les enfants qui chantent comme ça des rôles solistes dans les opéras sont préparés par des maîtrises, un peu comme à l'opéra comique ou dans d'autres maîtrises, et sont accompagnés par voilà, des gens qui travaillent dans ces maîtrises-là. Donc notre cas est un peu particulier.

0: Peut-être qu'on va parler des représentations de l'enfant sur scène. Évidemment qu'on imagine qu'il y a des clichés qui sont pas forcément démantelés dans toutes les productions, ou au contraire qui peuvent l'être. Est-ce que vous voulez nous livrer quelques archétypes du genre, Teresa ?
1: Oui, en fait, il y a... c'est le sociologue français François Desanglis qui... Non, François Duperron. Desanglis aussi avait beaucoup écrit sur l'enfance, mais c'était pas lui là-dessus. Qui disait qu'en fait, principalement, l'adulte a une image assez noir ou blanc de l'enfant. Il dit soit l'enfant, il le considère comme l'enfant à nos sens, comme une source sacrée de pureté, d'authenticité. Et ça, par exemple, c'est, rappelez-vous bien, hier soir, dans le Requiem, on avait ce type d'enfant sur le plateau, blanc, qui était un peu... À un moment, elle s'est fait sacrifier un peu cette source, un peu de... Mais en même temps, elle donnait l'histoire, elle revenait tout à fait blanc, elle revenait même sous forme de bébé, comme pour un signe d'espoir. Bien sûr, c'est un symbolisme, en fait. L'enfant, aujourd'hui, il est heureusement pas... seulement une source de sacré pour nous, mais quelque chose de bien réel qui nous bouscule, qui nous amène justement à la diversité et un nouveau regard sur le monde. Et ce nouveau regard sur le monde, ça nous amène sur le deuxième volet de comment l'enfant peut être identifié ou considéré dans l'imaginaire commun des adultes, c'est l'enfant manque. Et là, on est dans quelque chose beaucoup plus violent, de mon point de vue, parce que là, on considère l'enfant à partir de tout ce qu'il n'est pas encore, l'adulte qu'il n'est pas encore, de toutes les capacités qui lui manquent, de pas pouvoir s'éteindre dans les coulisses, mais en même temps, les adultes, ils ne savent pas faire non plus. De pouvoir rester silencieux en tant que spectateur dans un spectacle... pour enfants même, les maîtresses, ils sont traumatisées par cette idée-là que les enfants collectivement s'expriment trop fortement. En même temps, parfois, on cherche par des idées de mise en scène un peu faciles, de dire, bah, en fait, les enfants réagissent super, et on n'ose pas leur mettre du silence, parce qu'ils vont s'ennuyer, ils vont être violents, la réaction de l'enfant va être trop violente. Donc, ça, c'est quelque chose qu'on voit beaucoup dans les créateurs, les adultes, qui, quand ils produisent quelque chose pour les enfants, mais qui connaissent finalement assez peu les enfants-là. Et, troisième chose, ils nourrissent de leur propre enfance. Sauf que quand, à un âge de 50, 60 ans, parfois, ou même 40 ans déjà, on écrit pour les enfants, l'enfance vécue en 1940, 50, 60 n'est pas la même qu'aujourd'hui. Donc, en fait, cette connexion, c'est là aussi l'accompagnement des services que celui de Frédéric. Il est important de remettre un peu une fraîcheur, la réalité dans la relation avec l'enfant et de vraiment quitter l'adultocentrisme. C'est-à-dire, en fait, l'enfant n'est pas sur la voie de la perfection. Non, on traverse tous des phases dans notre vie, on est en évolution consciente. En anglais, 1980, il parle du concept du lifelong learning. On évolue continuellement, et même en tant qu'adulte, on peut encore apprendre plein de choses, et on n'arrête jamais. Donc, on a une équité de ces phases-là, sauf que dans notre société, en fait, cette équité, elle n'est pas tout à fait donnée.
0: Oui, parce que l'opéra pourrait avoir tendance à nous donner des représentations un peu transhistoriques de l'enfant, alors que l'enfant de 2026 n'est pas le même que même celui de 2006. Vous êtes, Teresa et Frédéric Tessier, toutes les deux membres du réseau Réseo, qui est un ensemble d'une soixantaine, je crois, de services éducatifs d'opéra dans toute l'Europe. Il y a aussi des différentiels géographiques, c'est-à-dire qu'un enfant allemand des années 2020, comme on a pu en voir dans La Flûte Enchantée, n'est pas tout à fait le même que... un enfant ex-sois.
2: Alors là, j'avoue que je ne saurais dire si on est culturellement, on attrape l'enfance vraiment différemment, ouais, dans le spectacle.
0: Mais on
2: comme
0: est très
2: ça.
0: Différemment d'un pays à l'autre à l'opéra.
2: Peut-être, en tout cas. Certainement. Ouais. En tout cas, l'opéra dit jeune public, pour moi, c'est pas un vocable. Enfin, l'opéra est déjà, en fait, en soi, normalement, accessible si on travaille le chemin, si on permet. Après, évidemment, à Passerelle, on fait très attention au traitement dramaturgique, scénographique, qui va réinterpréter, parce qu'on est très souvent dans des réinterprétations actuelles des œuvres, et des fois, ça amène à certaines choses qui ne sont pas forcément faciles à recevoir quand on est plus jeune, surtout que nous, derrière, on n'assure pas le service après-vente en cas d'image choquante, de violence, etc. Donc ça, nous, on fait un filtre. de réception aussi par rapport à l'enfant, à un vécu qu'on reste modeste et on va accompagner une réception en tant que prescripteur. On dit, tu peux aller voir ça, mais après on est dans des créations au festival et des fois on a des surprises. Donc il faut qu'on accompagne aussi une réception qui ne prenne pas en otage un enseignant, une famille, qui ne vienne pas braquer ou choquer une culture, etc. Donc ça c'est un soin que nous on a. Pour accompagner la réception dans les meilleures conditions possibles, sans vouloir édulcorer les productions non plus, c'est absolument pas ça. Mais il y a aussi tout un... ce qu'on fait beaucoup au festival dans Aix-en-Juin, c'est des formats d'accessibilité, où là aussi on va aller chercher l'opéra dans sa forme actuelle, c'est-à-dire comment l'opéra peut se marier avec d'autres formes, d'autres langages artistiques. Cette année, on a fait un projet avec le cirque, et on avait un chœur amateur d'étudiants, donc voilà, pour certains, avaient découvert la voix en travaillant avec Passerelle, etc., dans ce spectacle. Et là, on est dans une forme d'une grande ouverture, d'une grande innovation qui reste de l'opéra, mais qui aussi va convoquer d'autres choses qui font partie du répertoire du spectacle vivant de tout un chacun et des enfants d'aujourd'hui aussi, tels que le cirque nouveau, parce que maintenant, on en voit beaucoup. Et donc, c'est assez intéressant de travailler ces formes-là, dans la durée, mais aussi dans la nouveauté du langage. Pas forcément raccourcir la flûte chantée parce que ça va être trop long. C'est effectivement qu'on a... Dans la réception des spectacles, moi, ce qui m'interroge, c'est qu'on est face à un monde d'images et de vidéos de plus en plus courtes. Tous les contenus doivent être courts, vite, tout ça. Donc, nous, en face, on propose des formats et des récits longs, avec des développements plus longs, etc. Et en même temps, c'est un enjeu hyper intéressant. Voilà. Et quand on chope, quand vous allez sur la pré-générale de Requiem, de la Flûte Enchantée, vous avez 800 partenaires de passerelles dans la salle. L'écoute, elle est du début jusqu'à la fin. Donc, c'est bien qu'on ait... L'enfant est possible dans toutes ces réceptions, elle est tout à fait légitime. Il faut qu'on travaille ces connexions, et voilà, et donc c'est simple.
0: Thérésa ?
3: Peut-être compléter sur les représentations, sur les plateaux, et sur les, si on a des œuvres qui procèdent, ou qui continuent à exister, même dans la création contemporaine, dans le répertoire pour enfants d'une dizaine, quinzaine d'années, en fait... Parfois, la représentation, ou ce qui est montré aux enfants, le style, ce qui peut être dit, ce qui peut être représenté, change assez rapidement en ce moment-là. On a, par exemple, il y avait beaucoup dans les enfants un peu ces clichés, la princesse, elle est rose, elle est hystérique. C'était une spectacle de 2007, elle était vraiment, tout le monde était mort de rire de cette caricature, de cette femme. Et aujourd'hui, 10 ans après, le metteur en scène dit « je ne peux pas la présenter comme ça aujourd'hui ». Ce n'est plus possible aujourd'hui de entrer dans les clichés fille, garçon, rose hystérique, et le garçon, il est bleu, il va gagner le dragon. Ce n'est plus possible. Et c'est aussi des questions de ce qu'on parlait hier, et où, qui est très important, tout le mouvement MeToo, les idées du consentement, ce n'est pas juste à travers le cadre du pénal, des problèmes très très graves, mais aussi qu'est-ce que je présente, qu'est-ce que je demande aux enfants et aux adultes à faire sur le plateau. Et là, on est un peu au début de ces discussions-là, mais il faut un accompagnant, il faut préparer, et ça, là, ça change. Et là, la représentation de l'enfant et le rôle de l'enfant, la personne de l'enfant, est en évolution et considérée différemment.

0: Manon Beaune, y a aussi des enfants qui, comme les adultes, peuvent prendre la grosse tête.
1: Oh, c'est une question compliquée.
0: Ou plutôt, qu'est-ce que le festival fait quand ça arrive?
1: Non, alors prendre la grosse tête, je pense pas. Enfin, en tout cas, je l'ai pas expérimenté. Après, c'est la... Heureusement, mais c'est plutôt la gestion d'un groupe et des enfants plutôt
0: et des
1: sur
0: conflits, potentiellement qu'il peut y
1: conflits,
0: avoir.
1: Conflits, ouais. C'est ça, entre enfants, parce que quand on est sur des groupes, il y a des enfants qui peuvent se disputer, la gestion de stress, trop d'émotions, courir partout. Nous, on avait des temps de répétition qui étaient parfois longs, notamment pour les petits Allemands, donc on avait acheté des jeux. Des Uno, des Scooby-Doo, pour essayer de les occuper. Et en fait, ça a généré une espèce d'excitation qui nous a un peu dépassé à un moment donné. Donc, il a fallu un peu plutôt gérer cette excitation et leur demander de revenir sur des choses peut-être plus calmes, moins courir. Mais donc, ça, grosse tête, non, mais une gestion quand même particulière.
0: Parce qu'il semblerait quand même que dans les répétitions de La Flûte Enchantée, il y a eu quelques frictions entre les maîtrisiens de Dortmund et les comédiens solo français.
1: Tout à fait.
0: Mais je... C'est parti aussi

0: groupe, avec ça n'avait un peu rien à voir avec le spectacle, mais c'était l'idée de faire des jeux ensemble, des rondes, voilà. Et c'est vrai que ça a super bien marché.
1: Vous vous souvenez, la maîtrise populaire de l'opéra comique, d'ambiance de cours de récré parfois ou...
2: Alors oui et non, bah, nous on était par classe, en fait on était une dizaine par niveau, et moi ce qui m'a surtout marqué c'était quand je suis rentrée, que j'avais 12 ans, de faire des cours de théâtre et d'improvisation avec des plus grands, des plus grands qui avaient 18 ans, qui avaient déjà beaucoup plus d'expérience alors que je découvrais un peu tout, et c'est vraiment... ce collectif qui m'a énormément marqué, et cette transmission entre les plus anciens, les plus jeunes. Et sinon, on était des enfants, comme les autres, avec la cour de récré. Et voilà.
1: Rami a une remarque. Bonjour.
3: Déjà, bonjour. En parlant de ce truc d'enfants, des enfants qui viennent sur scène... Et cette histoire de trac ou pas, je sais pas si tous les enfants ont ça sur scène, mais y a des enfants qui ont un peu le trac, et ça doit être difficile pour tous d'être sur scène. Et la musique, c'est un peu... L'opéra, c'est comme tu rejettes ce que tu as à rejeter, c'est-à-dire tu rejettes de la musique qui peut te toucher ou pas te toucher. C'est ça. Et puisque les enfants, c'est un peu sensible au fait d'être sur scène et de voir le grand public dire des commentaires ou pas. Et c'est touchant pour à peu près les parents des fois stressent et des fois pas. Comme par exemple ma mère.
1: Merci pour ce témoignage, Rami. Merci beaucoup.
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0: par rapport notamment à la violence de certains textes, je pense notamment à La Flûte Enchantée, où il y a pas mal d'idées de violence et de suicide. Est-ce que c'est difficile genre, de préparer les enfants à la violence de ces textes, justement? Ou,
1: On les contextualise déjà, premièrement, et ensuite ça, c'est sujet à débat et c'est intéressant en fait de continuer les questionnements, d'amener ces textes et ces livrets qui des fois ben il y a des petites phrases dans La Flûte sur la femme, des choses comme ça, puis il y a quand même Sarah Astro qui violente Monostatos, enfin il y a des ambiguïtés, des paradoxes dans cette Flûte Enchantée, et en fait tout ça, ce qui est intéressant, c'est que ça crée des sujets d'actualité auprès des jeunes, et c'est justement ne pas édulcorer ces questions là mais en faire une discussion et justement conscientiser la parole de l'enfant ou du jeune sur c'est quoi son positionnement aujourd'hui à son âge et de considérer ces retours-là comme actuels et de les assumer.
2: Et donc aussi de les faire co-constructeurs de la pensée dramaturgique.
1: Dans les projets participatifs qu'on a pu faire à Passerelle, ils sont co-écrivains, co-constructeurs de leur spectacle et on les prend à leur instant T, leur adolescence, leur enfance. Ils ont envie de danser ? Tu as envie de danser ? Viens danser. Tu veux lire un texte ? Ok. C'est-à-dire qu'on autorise cette enfance, cette fragilité aussi de l'adolescence, etc. Et on le met en scène. Et c'est-à-dire qu'on l'organise, on en fait une dramaturgie. Voilà, ça a aussi des recueils de voix sur la vieillesse et l'adolescence. On a demandé du consentement aussi. Ça, c'est aussi important quand on crée ces spectacles, d'être sûr que l'enfant est bien consentant dans cette démarche artistique qu'on lui propose. Parce que, voilà, on est des mondes d'adultes, il est entouré d'adultes. On leur demande de faire ça, mais à un moment, le meilleur de lui-même, on va l'obtenir parce qu'il est consentant.

0: content et engagé.
1: Une petite anecdote là-dessus. Shadi, quand il a fait donc c'était la création du Requiem, donc c'était vraiment en construction le projet. Donc Romeo Castellucci est venu pour la première fois à la première répétition et a demandé à Shadi, donc là c'est la fameuse scène avec le crâne où il joue au foot, donc c'était pas ça à la base, c'était autre chose qui devait être fait. Donc il devait d'abord descendre d'un toboggan et chanter. Et à un moment, donc il descend il lui demande de descendre de ce toboggan. Et puis Shadi réagit en disant c'est ridicule. et donc Roméo, il a éclaté de rire, Raphaël Pichon aussi. Moi, j'étais très très voilà, mais finalement, il a changé son idée parce qu'il a trouvé qu'un enfant trouvait ça ridicule et donc ça veut dire que ça marche pas finalement. Et donc voilà, ils sont complètement co-constructeurs comme vous disiez.
2: Là on parle des enfants en général, mais on a bien entendu comme Rami et Shadi ont des tempéraments semble-t-il assez différents quand bien même ils sont frères. Ça veut dire de véritablement très individualiser son accompagnement aussi.
1: Ah mais complètement. Moi, en tout cas, c'est ce que j'ai remarqué en les accompagnant tous les deux. Ils parlaient de gestion de stress, ils réagissent vraiment différemment tous les deux. Au niveau de l'apprentissage aussi, enfin, voilà, pour moi, c'est deux enfants qui sont les miens, mais je les ai vraiment préparés de façon différente. Et aujourd'hui, le faire aujourd'hui, donc en 2026 et en 2019, ça ne veut pas dire non plus la même chose. Il y a aussi cette belle notion, je trouve, comme... ça parle voilà de la vie, de la mort, de la jeunesse, de la vieillesse et de cette histoire de cycle en fait. Et il y a quelque chose de très beau dans le fait d'avoir le petit frère qui prend la place du grand frère.
2: Chaté, tu as mué entre temps.
3: Oui, effectivement, ça a été une expérience. C'était troublant parce que la mue, en tout cas chez les garçons, vraiment, c'est une grosse coupure. C'est un stop pour toutes les activités quand on chante. On n'a plus du tout la même voix, on ne peut plus s'en servir de la même manière. Et puis finalement, c'est réapprendre à chanter avec une nouvelle tessiture. Et pour moi, je me rappelle que ça a été vraiment dur. Parce
2: qu'en plus, c'était en pleine production.
3: Parce que c'était en pleine production. C'était justement à l'Opéra Comique.
2: Et avec Raphaël Pichon.
3: Avec
2: aussi.
3: Raphaël Pichon, ouais. Oui. à l'Opéra Comique. Ouais. C'est ça, sur l'autre voyage de Schubert. Il s'était passé que je commençais à trouver que ma voix baissait, que j'arrivais plus à atteindre certains aigus, et je devais chanter une romance de Schubert, et il y a une note ou deux que j'arrivais plus à atteindre, et on a tout baissé d'un ton, il me semble, et j'ai dû, parce que c'était une romance où je m'accompagnais au piano en même temps de chanter ce lead. Et on a dû tout baisser, donc j'ai dû tout réapprendre au piano un ton plus bas. On a réussi à adapter. Mais voilà, c'était très troublant parce que toute cette carrière finalement d'enfant chanteur, ça forge un peu, enfin ça forge même beaucoup au niveau du fait d'exprimer sa musique, du fait de, comme dit mon petit frère, il utilise le mot rejeter, mais c'est vraiment ça, c'est de donner son interprétation de la musique. Et le fait que ça stoppe comme ça d'un coup par quelque chose de physique, c'est très troublant.

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Bienvenue dans ce nouveau numéro de Rock Station, un numéro consacré au killer Jerry Lee Lewis. Jerry Lee Lewis est né en 1935 en Louisiane. Il a été élevé dans un environnement pauvre. Il a été fortement influencé par le gospel, le blues et la country, notamment le honky-tonk.

Nous venons d'écouter Crazy Horns. L'instrument de prédilection de Jerry Lee était bien entendu le piano. Il a appris à en jouer pratiquement tout seul. Écoutons When the Saints Go Marching In.

Ses parents l'ont envoyé à l'école biblique, la Southwestern Bible Institute, pour tenter de le diriger vers une carrière religieuse. Mais il en fut rapidement expulsé pour avoir joué du boogie-woogie lors d'un service.

Vous avez pu apprécier dans la chanson que nous venons d'écouter, Turn Around, le côté un petit peu country que Jerry Lee exploitera. En attendant, concentrons-nous sur un de ses plus grands succès, World of Shaking Going On.

Jerry Lee Lewis a rejoint l'écurie Sun Records en 1956, comme ses camarades Carl Perkins, Roy Orbison et Elvis Presley. 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

Le Killer est connu aussi pour son style scénique, un petit peu particulier, on va dire. Jouer du piano debout, ça vous dit probablement quelque chose. Frapper le piano avec ses pieds et même le brûler. Poser son verre de whisky dessus, ou son verre de vin d'ailleurs. Si on en parlait, Drinking Wild Spoody Hoodie.

au même titre que Little Richard, Jerry Lee et son piano, c'est le rock'n'roll. Mais c'est aussi le boogie-woogie, pour s'en persuader si besoin est. Écoutons Lewis Boogie.

L'année 1957 a été particulièrement faste pour Jerry Lee, avec World of the Shaking Going On, mais surtout Great Balls of Fire.

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1: 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Lors de sa tournée en Angleterre, il est révélé qu'il a épousé Myra Gale Brown, sa cousine germaine de 13 ans. Conséquence du scandale, la controverse a détruit provisoirement sa carrière pop-rock presque du jour au lendemain. Sa tournée a été annulée et ses revenus se sont effondrés. 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

Sam Phillips, le créateur et directeur de Sun Records, va néanmoins lui garder sa confiance. Il continuera à enregistrer jusqu'à la fin des années 50 chez Sun.

Néanmoins, le succès sera difficilement au rendez-vous. Jerry Lee va s'orienter petit à petit vers une carrière de country music, période qui est assez méconnue de nos jours. Lors de notre émission, nous n'écouterons pas de titres country, nous resterons sur l'axe rock'n'roll. Et après avoir écouté Mean Woman Blues, écoutons Milkshake Mademoiselle.

Que pourrais-je vous recommander en matière de documents, Jerry Lee Lewis? Si vous ne deviez acheter qu'un CD, essayez de vous trouver une bonne compilation de Sun Records. Si vous voulez voir Jerry Lee, vous pouvez vous procurer aussi le DVD Great Balls of Fire avec Dennis Quaid. Vous pouvez vous procurer le Live in Hamburg de Jerry Lee, qui est un disque d'une sauvagerie incroyable, probablement l'un des meilleurs lives de l'histoire du rock'n'roll. Mais vous pouvez aussi écouter Breathless

0: Revelous.
1: Jerry Lee Lewis, c'est aussi Ken Loveless. Ken Loveless est le guitariste qui a accompagné durant plus de 40 ans Jerry Lee en tant que guitariste à la guitare, bien évidemment, mais parfois aussi au violon. Ken dirigeait en plus les Memphis Beats, le groupe accompagnant Jerry Lee. Pink Pedal Pushers.

sa vie a été parsemée de problèmes, d'alcool et de drogue, ainsi que de nombreuses tragédies familiales. Il a subi les décès de deux de ses fils, des problèmes conjugaux à n'en plus finir. Il s'est marié 7 fois.

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1: Amusante cette reprise de Good Rockin' Tonight, où il ne peut s'empêcher de mettre un petit bout de World of the Shaking Going On. Écoutons maintenant Jambalaya, une petite incursion dans la musique du Bayou, de la Louisiane et des Cajuns.

La carrière de Jerry Lee Lewis s'était étalée sur plus de 7 décennies. Sa discographie officielle comprend plus de 40 albums studio et pratiquement une dizaine d'albums live, ce qui nous donne à peu près 50 albums. C'est inégalé. Écoutons enchaîner Don't Be Cruel et Wild Wild.

0: Watcha!
1: Jerry Lewis apparaît dans le film High School Confidential avec la chanson High School Confidential. À noter que la version que vous entendez dans le film n'est pas tout à fait la même que celle qui figurait sur l'enregistrement original de Jerry Lee.
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Jerry Lee avait un point commun, en plus du piano, avec Little Richard, c'est qu'il se proclamait roi du rock'n'roll. Eh bien, quoi de mieux pour un roi de rock'n'roll que de reprendre Johnny B. Goode ?

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1: Jerry Lee Lewis continuera à publier des disques jusqu'à un âge très avancé. On peut citer notamment Last Man Standing en 2006 et Mean Old Man en 2010. Écoutons Matchbox. Amen.

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1: Un peu plus tôt, je vous avais dit que nous n'écouterions pas de country. Alors nous allons écouter une balade à la frontière de la country et du rock, Sleeping Around.

La frontière entre la country et le rock'n'roll est aussi mince que entre le rock'n'roll et le blues, n'est-ce pas? Aurais-je découvert l'origine du rock'n'roll? Nous allons nous quitter sur As Long As I Live. J'espère que cela vous a plu et je vous dis à bientôt.

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